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C'est le matin sur Jet FM que nous venons d'ouvrir avec un opéra, le Ghost Opera de Tan Dun, compositeur chinois contemporain, qui était ici joué par Wu Man, compositrice et joueuse de pipa, à l'honneur cette semaine dans les Radio Réveil, en compagnie du Kronos Quartet pour la création de ce Ghost Opera en 1995. Alors, par le biais d'une analogie, Ghost m'a fait penser à Ghosted, l'un des projets où l'on retrouve le guitariste Renan Barchi. On le retrouve ici en compagnie d'un autre musicien, Eric Tillmans, pour un très beau disque baptisé Kind Regards, publié en 2024, dont nous extrayons le morceau-titre sous-titré « Beginning ».

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Ce matin, sur Jet FM, la musique s'est enchaînée depuis Oren Anbarchi et Eric Tillmans, avec ensuite le Stefano Reims New Trio, qui sort tout juste un disque baptisé Newborn sur le label Circumdisc. C'était une intro à la contrebasse suivie de la pièce Braviken. Puis il y avait The Sea and Cake avec le morceau The Leaf sur l'album Oui chez Thrill Jockey en 2000. Ensuite, nous sommes revenus à quelques nouveautés de cette année 2026. Club Cactus, un duo dans lequel on retrouve notamment le batteur Jean-Michel Pires, qui sort un album baptisé 3 chez Céroline Records. Nous avons extrait le morceau Anada. Il y avait ensuite Diemens Niep, dont nous avons écouté le morceau Hard to Convey, qui termine son album Nobody Likes a Pity Party, tout juste sorti sur le label Jaune Orange, tout comme l'album Red Cat de Thunderlander, que nous avons écouté ensuite. Choice, cette mélancolie au piano, c'est une autoproduction en cette année 2026. C'était suivi de Aldous Harding avec son nouvel album Train on the Island, publié il y a quelques mois sur le label 4AD, c'était le morceau San Francisco. Puis les Khmond Tigré qui reviennent avec un nouveau disque baptisé Lumina, dont nous avons extrait le morceau Riyad. Ensuite, The Tugs, non pas les Tugs, le fameux groupe d'Angers, mais The Tugs, un projet plutôt dub d'un musicien italien publié sur le label Agoo Records. L'album s'intitule Mighty Tiger Dubs et nous avons extrait le morceau Underground Mystical Gathering. Suivi d'une petite vieillerie, Gaucho, morceau titre de l'album du même nom, de Steely Dan, on était donc en Californie en 1980. Puis Yves Simon en 1973 sur son album éponyme et l'étonnant morceau Regarde-moi, suivi d'une nouveauté du label Jarring Effect, c'est l'album Wasangi des Mamans du Congo en compagnie de Robin. Et nous avons écouté le morceau d'ouverture Bidilou Bia Sangui, une autre nouveauté Content Blocks ensuite avec le morceau Hard Out qui est sur le disque du même titre sur le label STTT Records. Et puis à l'instant, le morceau Game and Performance que j'ai entendu dans plusieurs émissions ces derniers temps et qui m'intriguait un peu. C'est un 45 tours de ce duo, deux, qui a paru originellement en 1983. Le 45 tours s'intitule Felicita et Game and Performance était la face B de ce 45 tours qui vient d'être réédité, pas le 45 tours mais ce morceau, par le label Born Bad. On termine cette programmation du matin avec un classique, une petite merveille, Etta James. Dans son album Atlas en 1960, ce morceau « All I Could Do Was Cry ».

Sur Jet FM, c'est la chronique Je lire et beaucoup de choses à vous dire ce matin. Beaucoup de lectures récentes, de bandes dessinées principalement et de bandes dessinées d'autrices uniquement. Puisque, et peut-être que c'est une facilité, il me semble que le renouveau de la bande dessinée passe beaucoup, beaucoup par le travail des autrices contemporaines. Il y a dans certaines manières de faire des nouveautés, des saillies, des manières inédites d'entrevoir le langage de la bande dessinée qui, pour le lecteur que je suis, sont absolument réjouissants, ravissants, voire bouleversants. Alors, pour commencer, le deuxième livre de Aude Bertrand. Aude Bertrand, dont j'avais beaucoup apprécié Au travers du rayon, qui avait été publié aux éditions 2042 il y a quelque temps, et bien les mêmes éditions publient le nouveau livre d'Aude Bertrand, baptisé L'Averse. Il a été publié à la fin du mois d'août. Il s'agit d'un livre où trois destins s'entrecroisent, ceux de Pia, de Felice et de Otto. Trois personnages qui ne vont jamais se croiser, mais qui vont subir dans leur quotidien le bouleversement d'une averse étrange, une pluie de serpents qui s'abat sur une petite bourgade. Et ce phénomène étrange va engendrer un certain nombre de grains de sable dans les rouages presque bien huilés de leurs existences. C'est donc à partir de ce presque rien qu'Aude Bertrand tisse les relations humaines et les comportements humains dans un monde qui se dérègle de plus en plus. Avec, et ça je le sais pour avoir discuté avec elle, ce travail qui s'approche d'une forme de cinématographie, car elle a beaucoup étudié le cinéma, Aude Bertrand, et ce récit en trois parties qui forme finalement un tout cohérent n'est pas sans rappeler certains films dits à sketch qui généralement travaillent autour de la même matière, d'un même élément ou de même détail qui poursuivent ou qui traversent les univers des différents personnages. L'Averse de Aude Bertrand, donc, aux éditions 2042. Les éditions Misma, qui sont tout à fait magnifiques elles aussi, publient le nouveau livre de Delphine Panic. Alors ça fait un petit moment qu'il est sorti, mais je l'ai lu tout récemment. Il s'intitule « Vieille ». Delphine Panic, c'est une autrice dont j'adore particulièrement le travail depuis son Orlando originel. Et jusqu'à des livres plus récents, elle a principalement publié chez Misma et chez Cornelius. Et dans ce livre Vieille, elle rassemble des histoires courtes qui ont pu paraître dans des publications plus confidentielles comme Bento ou dans la revue Nicole, mais aussi un certain nombre de récits inédits autour d'un personnage, d'une vieille, donc, comme le titre l'indique. Delphine Panic a un dessin qui pourrait sembler schématique, en tout cas, qui est réduit à l'essentiel avec quelques traits seulement. Et sa vieille ressemble donc à une sorte de petit tas comme presque un sac à patates avec quelques traits qui figurent les rides, quelques poils qui figurent la barbiche naissante et les poils au nez, quelques poils qui figurent aussi les cheveux devenus rares, un béret, et elle se déplace très très très lentement dans la ville. Mais cette vieille a plus d'un tour dans son sac, elle a l'esprit qui certes divague mais qui est toujours assez vif, et elle a des réflexions sociales et politiques très puissantes, notamment très féministes, mais aussi parfois un rien de conservatisme, voire de racisme primaire. On trouve tout cela dans la très grande subtilité de cet ouvrage de Delphine Panic, Vieille. Je vous livre juste le récit du tout début. Il s'agit souvent de monologues internes de la dite vieille. En quelques cases, on la voit avancer très très lentement et dépassée par des corps plus jeunes, tous anonymisés, presque sans vie au niveau du visage, et tous et toutes dans des combinaisons grises. Personne ne me voit. Ils sont seulement excédés de marcher derrière moi parce que je suis lente. Ils me dépassent en soufflant et m'oublient une seconde après parce que je suis vieille et moche. Ils se disent que je ne me rends sûrement pas compte que j'ai de la barbe et des poils sur le nez, sinon je les épilerais. Eh ben si, je m'en rends compte. Et je l'aime bien, ma barbe. Et je t'emmerde. Delphine Panic développe donc, en quelques 120 pages en couleur, ce récit de la vieille qui rassemble en elle une grande part de l'humanité. Il y a quelques références explicites et quelques références cachées qu'elle cite volontiers finalement en fin d'ouvrage, parmi lesquelles une merveille de Fernando Pessoa, le livre « Le gardeur de troupeaux », qui est un livre de poèmes, et précisément le poème numéro 44. « Je m'éveille la nuit subitement, et ma montre occupe la nuit tout entière. Je ne sens pas la nature au dehors.
Ma chambre est une chose obscure, aux murs vaguement blancs. Au dehors règne une paix comme si rien n'existait. Seule la montre poursuit son petit bruit. Et cette petite chose à engrenage qui se trouve sur ma table étouffe toute l'existence de la terre et du ciel. Je me perds quasiment à penser ce que cela signifie, mais je m'arrête net. Et dans la nuit, je me sens sourire du coin des lèvres, parce que la seule chose que ma montre symbolise ou signifie, en emplissant de sa petitesse la nuit énorme, est la curieuse sensation d'emplir la nuit énorme avec sa petitesse. Les éditions Misma publient également, et ces temps-ci cette fois, Le sel des jours de Sandrine Martin, deuxième livre qu'elle publie chez Misma, après Petite niaiseuse qui était une autobiographie. Le sel des jours est à prendre peut-être dans la continuité du livre publié aux éditions L'Apocalypse, La montagne de sucre. Le sel des jours est aussi un livre qu'on pourrait rapprocher d'une autobiographie, mais déguisé peut-être, ou en tout cas camouflé par le symbole, le symbolisme. Un livre de dessin, sans aucun texte, un grand dessin par page, avec sur la page de droite le dessin et sur la page de gauche un petit dessin, un petit détail qui fait comme un commentaire au grand dessin de la page de droite. Et c'est une exploration intime et assez bouleversante d'un corps, du corps féminin, à différents endroits, dans différents aspects, à travers la maternité, à travers l'amour, à travers l'adolescence et peut-être aussi l'enfance, à travers le couple, à travers l'autre, à travers l'emprise, à travers la violence et à travers la douceur. Tout cela sur des grands dessins tout en couleurs, absolument magnifiques, qui irradient vraiment sur la page et dans le livre, des couleurs qui parfois s'approchent presque de quelque chose de phosphorescent. Ce livre, Le sel des jours, est à lire, relire et relire à l'image de sa couverture remplie de petits éléments. Un personnage qui semble tomber dans un long précipice, un gouffre ou peut-être plus exactement un puits qui serait orné de plein de portraits de famille, un peu comme on figure les tableaux des ancêtres dans les maisons bourgeoises, un puits dans lequel aussi plein d'éléments seraient en train de tomber en même temps que le personnage dont on ne voit pas le visage, qui est recouverte par sa jupe rouge qui s'est soulevée avec l'attraction et l'effet du vent. Et qui recouvre donc son visage, c'est tout à fait une figure Lewis Carrollienne, c'est tout à fait Alice qui tombe dans le souterrain, dans l'entremonde, et les objets qui tombent avec elle vont se retrouver à différents endroits dans le livre Le sel des jours de Sandrine Martin aux éditions Misma. Du symbolisme, des rêves, de la psychanalyse et une puissante évocation du féminin et du corps féminin, c'est le nouveau livre de Paz Boira aux éditions Frémok. Il s'intitule « Même de nuit ». Peut-être en avez-vous déjà entendu parler sur cette même antenne parce que j'ai eu le plaisir d'accompagner un peu Paz Boira à différents endroits et dans la fin du travail autour de ce livre et puis surtout lors de sa résidence à Maison Fumetti qui a eu lieu pendant 3 mois, d'avril à juillet dernier. Elle mettait la dernière main à ce livre « Même de nuit » qui est un petit format, plus petit que les derniers grands formats qu'elle nous avait habitués à publier il y a quelques années. Les éditions Frémok donc publient ce livre qui est en monotype, c'est-à-dire de la couleur sur papier noir ou sur fond noir et fond sombre. Et 4 récits s'enchevêtrent, des récits de rêves ou de souvenirs ou de rêves éveillés, qui sont autant de moments assez profonds et psychanalytiques où Paz Boira va chercher quelque chose de l'intérieur du corps et quelque chose de l'intérieur de la psyché pour le mettre au jour et de la noirceur en faire de la lumière. La nouveauté, c'est l'apparition du texte. Les textes ponctuent le livre de Paz Boira, Même de nuit, et ça donne une évocation tout à fait saisissante qui va compléter le travail de dessin toujours aussi formidable. En toute fin de cette chronique « Je lire », je vous proposerai d'écouter un enregistrement qui a été réalisé pour une mise en forme en scène de ce livre « Même de nuit » en compagnie de Paz Boira. Nous avons développé une sorte de spectacle qui permet d'avoir une autre lecture encore de ce livre où elle lit les textes en accompagnant musicalement et de manière sonore cette totalité avec projection des images. Mais en attendant, vous pouvez vous procurer avec profit « Même de nuit » de Paz Boira aux éditions Frémok. Margot Messonnier est une autrice qui vit à Strasbourg et a publié déjà 3 livres aux éditions Magnani avant
d'arriver à présent dans la très belle écurie L'Employé du Mois, maison d'édition belge qui publie de très très très belles choses. Le Parc Saint-Rien est donc sa quatrième bande dessinée qui apparaît chez L'Employé du Mois tout fraîchement. 200 pages, un livre assez dense avec un univers complètement surréaliste, des couleurs assez vives qui accompagnent un dessin étonnant, des personnages arrondis, peut-être un peu mous, flottants en tout cas, des volutes, des personnages qui sont certes humanisés mais dont les contours ne sont pas toujours exactement définis, des personnages qui pourraient être des hybridations ou issus de rêves. Évidemment, le surréalisme est très présent dans cet univers de Montremol, mais il y a aussi des références qu'on pourrait peut-être aller chercher du côté de certaines bandes dessinées ou certains dessins jeunesse, un rien surréaliste, dans l'univers en tout cas, parfois peut-être du côté de Chef Mur. Margot Messonnier développe dans Le Parc Saint-Rien une réflexion à la fois drôle, étonnante, parfois légère, mais aussi ambiguë et sombre sur l'aliénation, la hiérarchie, le rapport au travail. Dans ce parc, le parc Saint-Rien, il y a la direction et puis, de manière hiérarchique, les différents employés, les gardinières et gardiniers, les employés administratifs, les portières et portiers, les serveurs et serveuses, les commerciaux et commerciales itinérantes et les techniciennes et techniciens de surface. On suit principalement un personnage, Arlène, qui, de technicien de surface, souhaite passer gardinier. C'est donc une sorte de promotion sociale qu'il tente. Évidemment des embûches, évidemment des gens qui contrecarrent ses projets, et puis le hasard aussi de rencontre, la rencontre d'une fleur qui va être déterminante et importante, et qui n'est pas sans rappeler, peut-être de manière explicite, un clin d'œil à Saint-Exupéry et à la fleur du Petit Prince. En tout cas, c'est un trajet, c'est une initiation, c'est un récit qui se développe de manière tout à fait inattendue et qui nous amène à d'autres endroits que ce qu'on pourrait imaginer au début du récit, et qui ne perd jamais complètement son lecteur ou sa lectrice pour nous ramener au sujet essentiel. Qu'est-ce qu'il est bon de préserver de sa liberté? Qu'est-ce qu'il est intéressant d'assurer dans sa sécurité d'emploi, par exemple? La réflexion est très puissante et la forme est tout à fait étonnante, poétique et légère, ce qui n'est pas sans charme. Le Parc Saint-Rien de Margot Messonnier aux éditions L'Employé du Mois. Sombre et légère et complètement déjantée et ultra drôle, c'est Fun Girl de Elisabeth Piche, dont vous avez peut-être déjà entendu parler. Un premier volume était sorti il y a quelques années. Il y a eu aussi un petit fascicule un peu plus court. Et puis, voici qu'arrive Fun Girl Forever en mars dernier aux éditions Super Loto. Un très gros livre qui rassemble 320 pages tout en couleurs d'aventures de Fun Girl, cette femme complètement libérée et en même temps complètement pétrie de névrose, qui vit en colocation et fait la misère à sa colocatrice et surtout au petit ami de sa colocatrice, Peter, qui s'amuse de la morbidité et de la violence, qui cherche l'amour et à faire un peu de fric aussi, et qui surtout ne respecte aucune règle établie. C'est extrêmement réjouissant, toujours drôle, même si au fond, sourd une angoisse et un mal-être de cette inadéquation à la société, avec un dessin très schématique, des couleurs très vives, assez pop, pourrait-on dire. C'est un livre qui se lit avec un plaisir non fin et on y revient très volontiers. Très très grande aventure donc de Fun Girl, Fun Girl Forever, d'Elisabeth Piche, aux éditions Super Loto. Enfin, je termine avec un roman, un premier roman aux éditions de l'Ogre de Salomé Botella, baptisé « Pas si temps », qui m'a été donné de lire tout récemment pour les bonnes raisons d'une rencontre publique très prochainement à la médiathèque de Saint-Sébastien-sur-Loire. Une rencontre publique en compagnie d'un auteur de bande dessinée, Louis Pelos. Salomé Botella et Louis Pelos publient leurs premiers ouvrages ces temps-ci et c'était donc une occasion de discuter avec elle et lui de ce premier effort et de ce que ça induit comme travail en amont et comme événement possible dans une vie d'autrice et d'auteur. Pas si temps de Salomé Botella, donc, aux éditions de l'Ogre, est un récit court avec des petites parties comme des chapitres très courts ou comme presque des formes poétiques, même si le récit est en prose et même si le récit s'enchaîne de manière assez logique. Elle a passé son enfance dans la Creuse, dans un univers campagnard, et
Elle est toute jeune, Salomé Botella, mais elle a une réflexion très puissante sur l'endroit où elle a grandi et sur les relations ambiguës parfois qui peuvent se tisser entre les êtres humains, sur les enjeux éventuellement de pouvoir, sur la question de la ruralité, sur un certain nombre d'éléments qui évitent tous les clichés et qui permettent de saisir un peu mieux la réalité d'une vie de jeunesse, d'adolescence et de jeunesse adulte au sein d'un endroit considéré par quelques géographes capitalistes comme une diagonale du vide. Alors, Salomé Botella en fait tout autre chose, et ça n'est pas sans me rappeler un certain nombre des textes que Valfret avait écrits dans son très beau livre La Montagne aux éditions Frémok, qui est certes une bande dessinée, mais dont le texte avait cette force-là, justement, de détailler, de laisser entendre ce que c'est que de grandir à un certain endroit, dans un certain univers. Je vous en livre un petit extrait presque au hasard, page 53. On sort du supermarché. Le goudron du parking est en ébullition. Les utilitaires prennent trois places. On prend la route. Je tourne la tête. L'enseigne rouge se dessine nettement au milieu des champs qui l'entourent. Qui voudrait mettre ses bêtes à la commissure de deux routes dans un champ en forme de triangle? On a même bâti une station-service à côté pour achever ce pauvre paysan. Les effluves de gazole tannent le cuir de ses veaux. Ma mère prend ses virages à 90 parce qu'il y a beaucoup de barbacs dans le coffre. Il faudrait pas que la viande finisse par dauber. L'été, on mange dans des assiettes en carton. Vu qu'on est nombreux, ça fait moins de vaisselle. Une louche de riz et une merguez, puis on part s'installer sur un gros caillou, en plein soleil. Certains prennent le temps de mettre beaucoup de ketchup, mais moi, j'aime pas ça. Après, il faut attendre un peu avant d'aller à la piscine. Simone se plaint toujours que devant la maison, il y a un cagnard pas possible. Le vin en cubi dispose d'une petite pompe. Quand on la presse, ça fait un bruit d'écoulement satisfaisant. Celui du son de l'alcool version robinet. C'est de là qu'il tient ses propriétés hydratantes. La patate, ce pain quotidien. Adorer les frites. Aduler sa friteuse. Avoir un sac à sauce. Un congé à la viande. Un frigo juste pour la bière. Et mon père, ce DJ, aux platines, il tourne ses saucisses sur le barbecue. La moutarde qui monte au nez. Le ménage qu'on remue. La mayonnaise qui a tourné. C'est un petit extrait de « Pas si tant » de Salomé Botella aux éditions de L'Ogre, un très beau premier roman dont il sera question en compagnie de son autrice et en compagnie de l'auteur de bande dessinée Louis Pelos à l'occasion de la statue de Gilgamesh, sortie récemment chez Delcourt, à la médiathèque de Saint-Sébastien-sur-Loire le 3 octobre prochain, une rencontre que j'aurai le plaisir d'animer et qui sera très certainement enregistré et rediffusé sur cette même antenne. Voilà pour quelques lectures récentes d'autrices qui, de mon point de vue, bouleversent un peu les codes ou de la littérature à l'instant ou de la bande dessinée juste avant. Et comme je vous le disais, pour terminer cette chronique Je lire, je vous propose d'écouter une maquette, un travail sonore autour de l'œuvre de Paz Boira, Même de nuit, et l'un des récits dits par son autrice, mis en son et en musique par mes soins.

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J'aperçois des gens derrière un buisson. Je le reconnais, des gens qui m'ont fait du mal. 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

très lentement. 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Chaque fil s'adresse au firmament et converge vers un seul et même point. Je ne ressens plus ni la rage, ni haine, juste la pierre sous mon corps qui me soutient.

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Alors là, il faisait déjà la chaleur. On se précipite dans le train. Le train avait du retard. Voilà qu'ils avaient oublié un wagon. Je ne sais quoi, qu'est-ce qui s'est passé. La bousculade. Et puis, ma foi, tout le monde s'est entassé là-dedans. Et ça s'agitait, et ça s'agitait. Oh, oh là là là là, mais c'était le caravansérail. En plein.

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C'est chouette, on a une cave maintenant. C'est chouette, on peut descendre des trucs. Des jouets, des vélos, ce qu'il faut. On a une cave, c'est juste en bas. C'est juste en bas. On descend l'escalier de chez nous, et après on descend, on redescend l'escalier, et après on voit la cave. C'est tout. Ça y est, on a une cave.

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4: Quand on parle d'agriculture, on parle de l'alimentation de tout le monde. Quand on parle d'agriculture, on parle de l'eau qu'on boit tous les jours, de l'air qu'on respire à chaque instant. Quand on parle d'agriculture, on parle de notre santé.
5: Benoît Biteau, paysan, député écologiste de Charente-Maritime.
4: On parle d'une activité qui mobilise énormément d'argent public. On continue de nous balancer un plan d'urgence agricole où on veut balancer des méga-bassines dans tous les sens, où on veut faire des bâtiments d'élevage IFCE et on remet en selle des pesticides. C'est du grand n'importe quoi. Dans cette permanence, j'ai reçu des parents qui ont perdu leur enfant. Débuter sa vie dans un combat homérique contre une maladie mortelle qui s'appelle un cancer. Parcours médical en chimiothérapie dans des hôpitaux. On n'a pas le droit de leur dire « mais les agriculteurs ont besoin de ces pesticides, sinon économiquement on n'y arrivera pas ». Ce qui est absolument faux de surcroît. Venez dire à ses parents qui ont emmené leur fille ou leur fils dans des petites boîtes en bois, là, et venez leur raconter vos carabistouilles. En plus, ça ne tient plus la route 2 minutes. Même en termes de compétitivité, l'argument ne tient plus.
5: Août 2026, en pleine canicule, feux de forêt, pénurie d'eau, le gouvernement Macron impose brutalement la mortifère loi d'urgence agricole qui prévoit, entre autres horreurs, moins de paysans, plus de fermes-usines, plus de méga-bassines, plus de pesticides pour le profit de grandes firmes agro-industrielles servies par la Macronie. Macronie qui perdra les commandes du pays en mai 2027 et qui n'a plus le temps d'essayer de convaincre pour passer en force ses lois écocidaires et antisociales, comme par exemple ce qui a été appelé le permis de tuer de la police. Ça, c'est à l'échelle nationale. Et à l'échelle européenne, même offensive anti-citoyenne et anti-écologique avec les omnibus européens. Paquet de lois qui détricote la protection du vivant et notamment le principe de précaution sur des pesticides et autres poisons dont on sait la responsabilité dans les épidémies de cancers et autres maladies, toujours au profit de multinationales empoisonneuses qui prétendent aussi fabriquer les médicaments contre les ravages sanitaires qu'elles provoquent. Le paysan député Benoît Biteau a démontré qu'une agriculture vertueuse et bénéficiaire est possible sans asservir, détruire et tuer les gens et tout ce qui vit. On a déjà rencontré Benoît sur la lutte anti-bassine qu'il a été l'un des premiers à mener dès 1999 et en cet automne 2026, il nous accueille dans sa permanence parlementaire de Rochefort, Charente-Maritime, dans l'une des régions les plus pesticidées du pays, l'une des plus frappées par les cancers. Salut les amis, c'est JBD pour Polémix et la voix off.com et pour votre radio libre préférée, agribashing, non, agri-loving, oui. Bonjour Benoît.
4: Bonjour.
5: Merci donc de nous recevoir ici à ta permanence de Rochefort. Contexte dramatique et puis aussi un vrai plaisir de retomber sur toi.
4: Mais oui, c'est partagé. C'est pas parce que la situation est effectivement dramatique qu'on doit pas, dans la convivialité, continuer de faire passer des messages et surtout essayer d'identifier où sont les espoirs de sortie de cette situation un peu catastrophique, effectivement.
5: Tu es enfant d'une famille de paysans de longue date. Mmh. Tu es agronome et député pour le groupe écologiste qui, au moment où on se parle, donc rentrée 2026, compte 38 membres.
4: Ici, localement, on m'appellerait un galop-chenot, hein, dans le dialecte local. Moi, je suis né ici, dans le Marais, sur une zone de plaine aussi, et je suis né là, je suis tombé dedans quand j'étais petit. J'ai très vite compris les enjeux liés à l'eau, de la source à l'estuaire. Et après, bah, j'ai orienté mes formations sur les compétences agricoles, hein. Je suis un pur produit des formations des ministères de l'Agriculture, bac scientifique dans un lycée agricole, 2 brevets de technicien supérieur, 1 diplôme d'ingénieur agro. Et après, des expériences professionnelles multiples, j'ai pu mettre en application mes compétences scientifiques. Hein. Moi, ma compétence transversale, c'est l'agronomie, mais je suis aussi halieute, donc spécialiste de la vie dans l'eau. Je suis aussi spécialiste de la gestion de l'eau. également spécialiste des questions génétiques. Et j'ai eu la chance, dans un parcours professionnel où j'ai eu plusieurs vies, de pouvoir explorer toutes ces compétences dans mon parcours. J'ai travaillé sur des sujets qui sont pas du tout polémiques, comme des OGM tolérants au glyphosate. J'ai travaillé également sur le clonage d'animaux d'élevage, avant de bifurquer, d'entrer dans des professions passion, où je suis devenu conservateur du patrimoine et où j'avais la charge de préserver le patrimoine technique, scientifique et naturel. C'était mon appellation exacte. En gros, les espaces remarquables, et j'ai beaucoup travaillé sur le dossier Marais Poitevin, mais aussi les espèces remarquables, qu'elles soient sauvages ou domestiques, donc les oiseaux, les plantes, les batraciens, les insectes, mais aussi les races et les variétés cultivées, le baudet du Poitou, le cheval de trait Poitevin, la chèvre poitevine, la vache maraîchine, l'oie grise du Marais Poitevin, mais aussi les végétaux, les fruits anciens, l'angélique, l'oignon de Saint-Urgent sur l'île d'Oléron, des sujets sur lesquels j'ai pu m'impliquer en tant que scientifique, chercheur même, et à 40 ans, dans une forme de passage à l'acte, je suis devenu paysan, c'est-à-dire que j'ai fait le choix de reprendre une structure qui était celle de mon père, qui était plutôt en grave difficulté économique, et le challenge que je voulais relever, le pari que je voulais relever, c'était de dire, on part de cette structure qui allait très loin dans une agriculture productiviste, intensive, industrielle même, qui était en monoculture de maïs irrigué depuis 35 ans. Et de partir de là, avec les difficultés économiques qu'elle rencontre, et de faire la démonstration que en adoptant des pratiques agroécologiques, on trouve des réponses économiques, écologiques et sociales. Ce qui m'a valu d'être récompensé assez vite par le ministère de l'Agriculture du Trophée National Agriculture Durable. Donc en 2009, Monsieur Barnier, on peut pas le taxer d'une grande proximité politique. C'est pas notre connivence politique qui fait que j'ai été récompensé de ce Trophée National Agriculture Durable. Donc ça m'a permis d'être identifié comme quelqu'un qui met en pratique des innovations agronomiques qui permettent de relever les défis contemporains de la souveraineté alimentaire, mais aussi de l'adaptation, voire de l'atténuation du dérèglement climatique sur cette ferme. Et c'est ce qui m'a propulsé dans un parcours politique, c'est-à-dire qu'en devenant ce paysan lauréat du Trophée National Agriculture Durable, j'ai été repéré par notre présidente de région, que je connaissais, hein, puisque quand j'étais fonctionnaire sur le Marais Poitevin, c'était aussi ma présidente, qui m'a proposé de devenir vice-président de la région Poitou-Charentes. Et c'est là où je commence à mettre le pied dans le monde politique et où je fais des choses innovantes sur cette région Poitou-Charentes pendant la période où je suis vice-président de cette région et qui m'a permis d'être identifié pour ensuite devenir député européen en 2019 et député à l'Assemblée nationale en 2024. Voilà un peu rapidement mon parcours. Et donc, j'essaie d'utiliser mes compétences scientifiques, d'ancien chercheur, mais aussi de paysan qui est passé à l'acte pour essayer de bâtir des politiques publiques, des réglementations qui permettent d'avancer dans l'intérêt commun, dans l'objectif d'atteindre la souveraineté alimentaire, mais aussi de permettre aux paysans de vivre dignement de leur métier et de préparer au mieux l'avenir des générations futures dans un contexte qui est de plus en plus incertain, de plus en plus anxiogène même, on parle d'éco-anxiété. Eh bien, j'essaie, à ma modeste échelle, d'apporter des réponses sur ces questions-là.
5: L'exploitation existe toujours ?
4: Alors moi, je ne parle pas d'exploitation. J'ai une difficulté avec la déclinaison du verbe exploiter quand je parle de mon métier, c'est-à-dire que...
5: La ferme,
4: voilà, exactement, c'est le terme que j'utilise. Moi, je parle de ferme parce que quand on parle des animaux, quand on parle de la terre, quand on parle des hommes, utiliser le verbe exploiter, ça me dérange énormément. Et donc, moi, je préfère coopérer avec la vie plutôt que de chercher à la mettre au pas dans une forme d'exploitation. Et donc, moi, je ne me revendique ni exploitant, je ne revendique pas valoriser une structure qui s'appelle une exploitation. Je parle de paysan et je trouve que le mot est très noble. Pour moi, il n'a aucune connotation péjorative. Je parle de ferme pour éviter la connotation exploitant-exploitation. Et puis après, il y a une petite dimension politique. C'est-à-dire que moi, j'ai besoin de me démarquer aussi d'un syndicat agricole qui s'appelle la Fédération nationale des syndicats d'exploitants agricoles, que l'on connaît sous la dénomination FNSEA. Et donc, dans la mesure où ce syndicat a choisi de représenter les exploitants agricoles et que je ne me reconnais absolument pas dans les orientations de ce syndicat, J'ai besoin de ne pas utiliser leur vocabulaire d'exploitant, d'exploitation, quand je parle de mon métier, pour deux raisons. C'est-à-dire que j'ai beaucoup de mal avec la notion d'exploiter, ce verbe exploiter, quand je parle de mon métier, mais aussi politiquement, pour me démarquer significativement des orientations, des trajectoires que propose la FNSEA, qui ne sont absolument pas les miennes, et dans lesquelles je ne me reconnais absolument pas. Et donc je me revendique paysan, et je suis d'ailleurs adhérent de la Confédération paysanne.
5: Et donc la ferme, elle tourne toujours ?
4: Absolument. Alors la ferme que j'ai créée en 2007 a fluctué en surface. Je me suis installé au départ sur 155 hectares. 20 ans après, j'ai permis 7 exploitations de jeunes que j'ai croisés sur mon parcours qui ont bénéficié de propositions de fonciers. Mes collègues de la FNSEA parlent d'agribashing. Moi, je revendique plutôt de l'agri-loving, c'est-à-dire que des propriétaires fonciers qui sont des enfants ou des petits-enfants d'agriculteurs, qui sont propriétaires de fonciers agricoles, mais qui eux-mêmes ne sont plus agriculteurs, sont venus me rencontrer pour me dire « Nous, on a des surfaces foncières qu'on loue à des agriculteurs qui ont des pratiques qui correspondent pas à nos convictions et on aimerait que tu fasses chez nous ce que tu fais chez toi. » Et donc, j'ai eu des mouvements fonciers importants, c'est-à-dire des gens qui me confiaient leur structure foncière, sur lesquels je mettais en pratique ce que j'ai moi-même développé sur ma propre structure. En gros, c'est l'agroforesterie, c'est l'arrêt du labour, c'est l'utilisation de ressources génétiques locales et anciennes, c'est le mélange d'espèces pour éviter d'avoir recours et aux engrais de synthèse et aux pesticides. Voilà, c'est toutes ces réponses-là. Alors, c'était surtout des surfaces de grande culture au départ, après des prairies pour des éleveurs aussi. Et ce qui s'est passé, c'est que j'ai accepté d'augmenter la superficie de ma structure, qui est montée jusqu'à 260 hectares. Mais ça m'a permis d'installer au fil de ces 20 ans 7 jeunes agriculteurs et jeunes agricultrices en agriculture biologique sur des préceptes agronomiques qui ont fait leurs preuves et qui donnent satisfaction à ces propriétaires qui m'avaient contacté pour que je mette en place des choses intéressantes sur leur structure et qui, quand je leur ai proposé de transférer le fermage qu'ils m'avaient attribué, ont accepté de le transférer à ces jeunes qui s'installaient exactement dans les mêmes dynamiques. C'est la preuve qu'on peut faire de l'agriculture autrement et que même quand on passe par d'autres voies que la Chambre d'agriculture qui cherche à formater les jeunes qui s'installent sur des logiques intensives, productivistes et industrielles, souvent adossées à des taux d'endettement élevés, on a des réponses. Et donc moi, je suis très satisfait d'avoir pris ce foncier. Enfin, j'en ai pris, j'en ai relâché, j'en ai repris, j'en ai relâché, voilà. Mais surtout de revendiquer aujourd'hui avoir installé cette jeune. Aujourd'hui, la structure, elle est probablement au plus bas des surfaces que j'ai eu un jour à valoriser. J'ai dû déclarer cette année 110 hectares à la politique agricole commune. C'est, je pense, la surface la plus faible que j'ai déclarée ces 20 dernières années. Mais il y a toujours une structure avec quelques vaches, quelques chèvres, des bonnets du Poitou, trop à mon goût, mais quand on fait naître des bonnets du Poitou, on a toujours du mal à les mettre en marché, à les mettre en vente, parce que s'il y a des animaux attachants, c'est bien cela, des juments poitevines et quelques poules pondeuses. Donc oui, la structure est toujours existante. Avec une année 2026 quand même, qui comme toutes les autres, malgré l'agroforesterie, malgré, a été quand même extrêmement difficile.
5: Voilà, c'était pas juste pour le plaisir de te faire dérouler ton CV, mais pour parer tout de suite ce truc de oui, mais les bobos de la ville, écolo gaucho, machin, qui n'y connaissent rien. Bon, là, voilà, on a une personne de la terre qui sait de quoi elle parle. Revenir aussi sur ces deux métiers différents, ces deux activités différentes, il y a effectivement un distinguo très clair entre un paysan, qui est aussi un conservateur du patrimoine, qui aime la terre, qui pense à la transmettre aux générations futures et à pas en faire n'importe quoi, et à contrario, rien à voir avec le paysan, il y a l'exploitant agricole, vassal de l'agro-industrie. Et tu as parlé d'un pseudo-syndicat, donc un FNSEA. Alors évidemment, ça nous met toujours un peu dedans, parce que quand on dit syndicat, on pense que c'est de gauche. Est-ce que ce serait trop caricatural de dire que cette FNSEA, mais aussi les politiques de droite et d'extrême droite, sont des gens inféodés à l'agro-industrie et à des multinationales comme Bayer Monsanto, Syngenta et compagnie?
4: C'est exactement ça. Rappelez que même si la FNSEA a déposé ses statuts sous un statut de syndicat, c'est un adhérent du MEDEF, donc on est sur un syndicat de patrons, c'est pas un syndicat de salariés, pas du tout le même logiciel, donc c'est clairement un syndicat qui a des idées libérales, ultra-libérales même, adhérent du MEDEF, et ce syndicat, qui est un syndicat de patrons, est effectivement inféodé à ces grandes structures que sont les grandes firmes phytosanitaires, phytopharmaceutiques, qu'on parle des vendeurs de pesticides comme Bayer, Syngenta, BASF, ou les marchands de semences qui souvent sont les mêmes, hein, puisqu'on retrouve Bayer, on retrouve Corteva, qui sont les deux plus grands groupes semenciers mondiaux, on retrouve Limagrain, qui est le troisième, ceux-là sont là, et puis on retrouve aussi autour de la FNSEA et de leur logiciel de production, les grands groupes de distribution d'engrais comme Yara, comme Timac, donc le groupe Roulier en vrai. Donc voilà, tous ces gens-là sont là, proches de la FNSEA, mais en vérité, ils vivent dans la même fédération de syndicats autour du MEDEF, voilà, donc il n'y a aucune surprise. Il faut rappeler que la FNSEA est née dans les marmites de Vichy, hein, donc moi j'ai écrit ça dans mon livre, hein, qui s'appelle Paysans résistants, qui a été diffusé par les éditions Fayard en 2018. J'ai écrit ça, que la FNSEA était née dans les marmites de Vichy. On avait prévu un budget juridique au cas où la FNSEA nous attaque, parce que j'affirmais ça, mais si on l'a laissé dans le livre, c'est parce qu'on avait suffisamment de sources pour le démontrer, et la FNSEA n'a jamais attaqué la publication. Ça donne une idée de qui sont ces gens-là. Et la FNSEA, surtout, a adhéré à ce discours dominant d'après-guerre qui consistait à dire que pour atteindre la souveraineté alimentaire, il fallait remembrer, arracher tous ces arbres, arracher toutes ces haies, mécaniser à outrance l'agriculture avec les conséquences qu'on connaît aujourd'hui sur l'endettement des structures agricoles, et utiliser ces substances qui, à l'époque, étaient magiques, hein, que sont les engrais de synthèse et les pesticides. C'est intimement lié, hein. Quand on utilise les engrais de synthèse, on a forcément besoin des pesticides, puisque à partir du moment où on utilise les engrais de synthèse et qu'on pousse la plante au-delà de normalement ce qu'elle est prévue pour faire, elle est malade en permanence. D'ailleurs, c'est une vaste supercherie de comparer l'utilisation des pesticides à la santé humaine et à la prise d'un paracétamol, parce qu'on aurait un mal de tête.
5: Phytosanitaire, comme ils disent.
4: Moi, j'utilise le terme pesticide à dessein, parce qu'on aurait l'impression que phytosanitaire, ça s'apparenterait à un produit pharmaceutique qu'on prend quand on a une migraine. Se poser quand même la question de pourquoi on a des migraines. Est-ce qu'il n'y a pas des facteurs environnementaux? De la même manière que on a besoin de pesticides pour protéger une plante qui a été soumise à des fertilisations trop élevées, fertilisations azotées surtout, qui rend la plante malade en vrai, et donc qui nécessite qu'on la protège de maladies. Donc on rend la plante malade dès sa naissance, et donc on a besoin des pesticides tout au long de sa vie, et on ose venir comparer ça avec des prises de médicaments pour des pathologies ponctuelles, une grippe ou je ne sais quoi. Donc c'est d'une hypocrisie, d'un cynisme même absolument ahurissant. Mais effectivement, ces gens sont la main dans la main, et la trajectoire de développement de ces gens-là n'a rien à voir avec le maintien d'une paysannerie comme celle qu'on aime, qui fait d'ailleurs que le monde agricole a plutôt bonne presse dans l'opinion publique. Il y a toujours cette solidarité du monde extérieur au monde agricole vers le monde agricole. C'est des gens qui sont subtils dans leur communication, et ils savent entretenir cette forme d'image d'épinal de cette agriculture qui en vérité n'existe pratiquement plus, qui se sont appliqués à détruire, mais qui, par leur communication, continuent d'alimenter, d'entretenir cette sympathie qu'a la population sur le monde agricole, comme si le monde agricole était celui qu'on connaissait après-guerre. Le salon de l'agriculture, les 10 jours du salon de l'agriculture, c'est ça l'objectif. C'est ça l'objectif du salon d'agriculture, c'est de montrer une image d'épinal d'une agriculture qui n'existe pourtant plus, de manière à ce que on continue d'alimenter, d'entretenir ce capital sympathique qu'il y a autour de ces agriculteurs adhérents de la FNSEA et qui n'ont absolument plus rien à voir avec tout ça. Xavier Belin, qui a été un des présidents de la FNSEA remarqué, disait que la production agricole en France, à terme, devrait s'appuyer sur 100 000 exploitations agricoles. Et j'ai choisi exploitation à dessein. 100 000 exploitations agricoles. On est encore 400 000 agriculteurs aujourd'hui. Ça veut dire que l'objectif de la FNSEA, la trajectoire de la FNSEA, c'est encore de diviser par 4 le nombre d'agriculteurs par rapport à la situation qu'on connaît aujourd'hui. Ça n'a absolument rien à voir avec le paysan pour lequel on aurait plutôt de la sympathie, qui sont en train de s'acharner à faire disparaître. Et d'ailleurs, la ministre de l'Agriculture, au travers de la loi d'urgence agricole, est complètement en train d'alimenter cette trajectoire. On voit bien à qui s'adresse une loi d'urgence agricole telle qu'elle a été imaginée, notamment sur l'élevage. On relève les seuils de ce qu'on appelle une installation classée pour la protection de l'environnement, et où l'élevage que soutient cette loi d'urgence agricole n'est pas l'élevage de ces bovins qu'on va trouver sur la zone de marais telle que je le pratique moi, n'est pas l'élevage qu'on va trouver en écopastoralisme sur les forêts pour éviter qu'elles brûlent. Parce que si on faisait de l'élevage sous les forêts, avec des chèvres et des ânes, par exemple, on n'aurait pas du tout observé ce qu'on a observé cet été en termes d'incendie. Mais les élevages aujourd'hui, ou les animaux d'élevage, sont tous concentrés dans des bâtiments à bouffer du maïs et du soja, alors que c'est des herbivores, plutôt que d'entretenir des espaces remarquables comme les sous-bois qu'on pourrait entretenir avec des animaux d'élevage, qui n'empêchent pas de produire du lait ou de la viande, et qui auraient évité probablement ces incendies. Ça n'a rien à voir avec ces élevages qui tentent d'entretenir la montagne. Et si on ramène Amazon à moi, sur laquelle j'évolue, ce qu'on a fait depuis 60 ans, c'est qu'on a retourné des prairies, qui étaient souvent des zones humides, des zones de marais, pour les drainer, qui étaient donc jusque-là pâturées par des herbivores qui mangeaient de l'herbe. Vous voyez, la révolution qu'il propose Bito, le député Bito, c'est de faire manger de l'herbe à des herbivores. C'est quand même redoutable. Et donc ces animaux-là, qui étaient des herbivores, mangeaient de l'herbe, on a retourné ces prairies, on a renfermé les animaux dans des bâtiments, on produit sur ces anciennes prairies du maïs, après avoir drainé ces prairies, qu'on va venir irriguer pour mettre du maïs dans l'auge. Et comme le maïs est pauvre en protéines, il manque dans la ration à base de maïs ses protéines, qu'on va produire de l'autre côté de l'Atlantique, du soja par exemple, qui fait que quand on ensile un hectare de maïs chez nous, on crée une dépendance d'un hectare de soja là-bas. On voit bien le délire de ces logiques-là. Et après, on va s'étonner que le climat s'emballe à développer du soja sur le poumon de la planète qui est la forêt amazonienne. On va s'étonner que sur fond de dérèglement climatique qu'on alimente avec ce genre de pratiques, on va être confronté à des inondations en hiver parce que les zones d'épandage de crues, qui étaient précisément ces prairies qu'on a retournées et drainées pour faire du maïs, ne remplissent plus leur fonction. Et donc, quand on ne sait plus accueillir l'eau où elle doit être accueillie, la ralentir, la retenir et la laisser s'infiltrer pour recharger les réserves souterraines, eh bien, on assiste à des inondations. Et comme on n'a pas su retenir l'eau qui est partie dans des inondations et donc toujours plus vite à la mer, eh bien, en été, on est confronté à des sécheresses. Inondation-sécheresse, c'est les deux faces de la même pièce. Et c'est une logique d'aménagement du territoire qui n'a rien à voir avec cette paysannerie, cette image d'Épinal de l'agriculture qui a complètement disparu. Si on avait maintenu ces paysans-là, qui entretiennent ces espaces remarquables, qui au-delà de nourrir des herbivores, sont des espaces qui remplissent des fonctions hydrauliques, des fonctions de biodiversité, des fonctions de séquestration de gaz à effet de serre pour éviter que le climat s'emballe, eh bien on n'en serait pas là. On n'en serait pas là. Et on continue, avec une loi d'urgence agricole, à faire reculer cette agriculture paysanne qui est la bonne, pour continuer d'accélérer le développement de l'agriculture qui nous emmène droit dans le mur. Et il y a un éléphant dans la pièce, c'est l'argent public. C'est-à-dire qu'on fait ça avec beaucoup, beaucoup, beaucoup d'argent public. Et on fait ça sans consulter les citoyens. Et ça m'amène sur la signature par les 2 millions de signataires de la pétition contre la loi du plomb.
5: Ces paysans qu'on a transformés en exploitants agricoles sont les premières victimes de ce système à broyer. Parce qu'on est toujours un peu fasciné de voir des exploitants agricoles qui peuvent militer pour un syndicat qui les fait crever. Alors, il y a le regard du voisin, il y a l'inféodation au Crédit Agricole, il y a les pressions, mais les tenants d'un retour à un système raisonnable de travail de la terre ne sont pas dans l'agribashing. Du côté des opposants à la FNSEA, on aime les paysans.
4: Il y a plusieurs choses dans ce que tu viens de dire. Première chose, c'est qu'en vérité, les agriculteurs qui sont aujourd'hui en difficulté, Dieu sait s'ils le sont. Hein.
5: Le taux de suicide dans ce métier en atteste.
4: 600 par an. 600 par an, c'est énorme. Je conteste pas leur détresse. Bien au contraire, on a besoin de venir à leur soutien. Mais en vérité, ces agriculteurs-là, qui pensent qu'on ne peut pas se remettre en cause, et qui pensent que les écologistes sont des adversaires, alors que c'est probablement leurs meilleurs alliés.
5: Des adversaires à qui il faut faire la peau, d'ailleurs.
4: Oui, d'ailleurs.
5: Bertrand Ventot, patron de la coordination rurale, qui a dit ouvertement, devant caméra, que les écolos, il faut leur faire la peau.
4: Et le procès, on a quand même saisi la justice, nous les écologistes, tenter de faire condamner des propos aussi insupportables.
5: J'ai même vu d'ailleurs que les écolos sont responsables des feux de forêt, oui, parce que les vilains, ils ne veulent pas qu'on débroussaille.
4: Mais en vérité, c'est complètement délirant. C'est-à-dire que ce qu'ils sont en train de nous proposer, c'est de continuer sans rien changer avec les solutions qui les ont précisément amenés dans le mur. Einstein disait, c'est pas avec ceux qui sont à l'origine du problème que vous trouverez la solution. Et c'est exactement de ça qu'on est en train de parler. C'est-à-dire que là, ils sont dans le mur, ils sont à l'os. Et plutôt que de dire « temps mort, maintenant, il faut qu'on regarde ce qui ne va pas », comme font tous les autres corps de métier, quand il y a des difficultés, on essaie d'identifier d'où viennent les difficultés, on essaie d'identifier surtout les difficultés structurelles, de manière à cesser de se réfugier derrière des excuses conjoncturelles en permanente. En vérité, quand la conjoncture se répète avec autant de récurrence, c'est qu'on a une difficulté structurelle. Eh bien, à vouloir toujours faire porter cette responsabilité aux écologistes, plutôt que de se dire on a peut-être des choses à revisiter, et à soutenir de surcroît la FNSEA, ces gens sont véritablement pris dans un syndrome de Stockholm. Ils volent en escadrille pour défendre leur bourreau qui est la FNSEA, qui objectivement dit on est encore 4 fois trop d'agriculteurs, on va en faire disparaître encore 300 000 parce que on n'a pas besoin de tous ces gens-là, avec la complicité de la ministre de l'Agriculture. Donc ça, c'est extrêmement inquiétant comme mouvement. Il y a aussi se poser la question de regarder en profondeur les propositions qu'ont fait les écologistes. C'est-à-dire qu'on nous présente comme des anti-tout, comme des gens qui sont jamais contents.
5: L'écologie punitive.
4: Voilà, l'écologie punitive. Mais regardons ce que proposent les écologistes, à la fois en termes de solutions techniques, agronomiques, scientifiques, pour essayer de s'affranchir de l'utilisation de ces pesticides, de ces engrais de synthèse, de ces méga-bassines, de ces semences certifiées, qui sont vraiment des pièges pour le monde agricole, c'est-à-dire que le monde agricole se met des boulets aux chevilles délibérément, et regardez ce que nous, on propose en alternative, qui redonne de l'autonomie semencière, de l'autonomie génétique, de l'autonomie décisionnelle, c'est fondamental. C'est plus la chambre d'agriculture, c'est plus le crédit agricole, c'est plus la coopérative qui décide à la place de l'agriculteur. On leur redonne la possibilité de retrouver de l'autonomie de décision. C'est déterminant. Si on avait fait ça depuis le temps qu'on porte des projets alternatifs, l'agriculture ne serait pas à l'os comme elle l'est aujourd'hui. Ce que proposent les écologistes font d'eux les meilleurs alliés des agriculteurs. On aurait sauvé le revenu des agriculteurs. On aurait évité qu'ils soient à ce point en difficulté quand on a des événements climatiques comme ceux qu'on traverse depuis longtemps. Et puis on aurait fait surtout de l'agriculture, qui est bien sûr la première victime du dérèglement climatique, mais qui est aussi coupable, et le mot est fort, de dérèglement climatique, parce que après les transports, via l'utilisation de ces engrais, via l'utilisation de ces pesticides, via la mécanisation, c'est aussi une activité émettrice de gaz à effet de serre qui accélère le dérèglement climatique. C'est la deuxième activité responsable du dérèglement climatique après les transports, donc ils sont coupables de ces dérèglements climatiques. Mais moi, j'ai l'audace de dire que l'agriculture peut aussi être la solution. C'est-à-dire que comme cette activité occupe 60% des espaces, on doit mobiliser ces espaces-là pour séquestrer des gaz à effet de serre. Et là, on allume un cercle vertueux. C'est-à-dire que quand on commence à stocker du carbone et des gaz à effet de serre, on augmente la fertilité des sols, on augmente la matière organique des sols, on augmente, du coup, la réserve utile des sols, et donc on a moins recours à l'irrigation, on facilite l'infiltration de l'eau dans les sols, et donc on n'a plus la terre qui se barre en bas de la parcelle quand on a des fortes pluviométries et qui finit à la mer au bout du bout. Donc, ça devient manichéen, en vérité, entre le cercle vicieux qui aujourd'hui est à la manœuvre et est soutenu par beaucoup d'argent public, et le cercle vertueux qu'on pourrait engager si on utilisait un peu les connaissances scientifiques. Parce que nous, les écologistes, c'est pas des idées farfelues qui sortent comme ça au doigt mouillé. C'est en vérité ce que nous dit la science. Je reviens sur mon expérience de chercheur et de scientifique. Quand on regarde un peu toutes les données scientifiques dont on dispose, on se rend compte que la trajectoire qu'ils ont choisie est la mauvaise. Quand on parle de souveraineté alimentaire, et donc derrière la souveraineté alimentaire, il y a aussi le revenu des agriculteurs, ce qui menace la souveraineté alimentaire aujourd'hui, c'est pas la disparition de l'acétamipride, c'est pas la disparition du flupyradifurone, c'est pas la disparition du Roundup éventuellement. Ce qui menace la souveraineté alimentaire aujourd'hui, c'est le dérèglement climatique, c'est l'effondrement de la biodiversité. Et donc tant qu'on sera sur une agriculture qui, sur ces deux enjeux-là, participe à accélérer le dérèglement climatique et l'effondrement de la biodiversité, et c'est pour ça que je parle de syndrome de Stockholm, on scie tout simplement la branche sur laquelle on est assis. Et les premières victimes seront les agriculteurs, alors que s'ils étaient un peu clairvoyants, ils pourraient au contraire porter la solution qui sauverait globalement l'humanité, mais eux en premier.
5: Benoît, ce serait bien de faire une pause musicale. Est-ce que tu as envie de nous faire découvrir quelque chose ?
4: Un artiste que j'aime beaucoup, hein, c'est HK. qui dit « Passer ma vie », un texte que j'aime bien parce que ça me parle, ça me renvoie sur mon propre parcours, sur ma propre vie en ce moment.

0: Je reviens sur mes attentes sociétales et citoyennes, je reviens sur mes 2 millions de signataires de la pétition du plomb.
1: À l'été 2025, plus de 2 millions de personnes ont signé une pétition de l'Assemblée nationale disant qu'ils ne voulaient pas d'acétamipride. Et dans ces 2 millions de signatures, on peut imaginer qu'il n'y avait pas que des écologistes échevelés, il y avait tout simplement des gens qui n'ont pas envie d'attraper le cancer via leur assiette. Et le sénateur Duplomb a dit, bon, bah, finalement, je vous passe quand même ma loi, sauf l'acétamipride. Et puis, en fait, on vous la colle, l'acétamipride. Et puis, dans la foulée, on vous en rajoute un autre. Donc, j'ai appris un nouveau mot, hein, flupyradifurone.
0: Le flupyradifurone est un néonicotinoïde.
1: Et donc, crime écocidaire, mais crime démocratique aussi.
0: Crime démocratique parce que la loi Duplomb 1 a été votée sans débat. Le rapporteur a permis d'éviter le débat dans l'hémicycle. Le rapporteur a porté une motion de rejet préalable, ce qui fait que...
1: Son propre texte.
2: Une fourberie incroyable.
0: Voilà, c'était pour éviter que les amendements qu'on avait déposés puissent être débattus. C'est-à-dire que moi, dans mon travail de député, puisque j'étais le député qui avait déposé le plus d'amendements sur la loi Duplomb, 452 exactement, l'objectif, c'était de faire de cette loi absolument ahurissante, qui faisait froid dans le dos, de saisir malgré tout cette opportunité-là, pour engager un vrai débat de fond sur les orientations agricoles. Et quand le rapporteur nous dit « mais autant d'amendements, c'est de l'obstruction », j'en avais déposé 452, je défie quiconque d'aller regarder mes amendements, ils sont toujours disponibles sur le site de l'Assemblée nationale, et de me détecter un seul amendement qui soit un amendement d'obstruction, c'est-à-dire que tous mes amendements étaient étayés et soutenus par une référence scientifique qui permettait de montrer que derrière chaque amendement, il y avait la tentative de faire progresser ce texte dans l'intérêt commun, avec des références scientifiques robustes. Donc c'était tout sauf de l'obstruction. Et la pétition de plus de 2 millions de citoyens qui signent, et c'est là où tu as raison quand tu dis qu'on a piétiné la démocratie, nous amène à engager un débat dans l'hémicycle. Donc il y a eu un débat sans vote. Donc on a eu un vote sans débat et ensuite un débat sans vote. Donc on voit bien que notre démocratie est malade quand on a des constats comme celui-ci. Mais surtout, 400 000 agriculteurs, 2 millions de signataires, ça veut dire qu'on a 5 fois plus de personnes, presque 6 d'ailleurs, qui signent pour qu'on réoriente l'agriculture. Ça veut dire que ce sujet-là, qui est l'agriculture, où on conduit tous les textes de loi, et la ministre de l'Agriculture actuelle, Annie Genevard, est complètement là-dedans, uniquement dans la discussion avec le monde agricole, au motif que c'est une loi agricole, on discute qu'avec le monde agricole, exige pourtant qu'on installe ce sujet des orientations agricoles dans un véritable débat de société. Et le sujet, il est simple. Quand on parle d'agriculture, on parle de l'alimentation de tout le monde. Quand on parle d'agriculture, on parle de l'eau qu'on boit tous les jours. Quand on parle d'agriculture, on parle de l'air qu'on respire à chaque instant. Quand on parle d'agriculture, on parle aussi de notre santé. On parle d'une activité qui mobilise énormément d'argent public. Et donc, et j'aime bien faire référence à Clémenceau, non pas que je sois un fan. Clémenceau disait « La guerre est un sujet bien trop sensible pour le confier aux militaires. Ben » moi, j'ai l'audace de dire aujourd'hui que l'agriculture, qui est aussi notre alimentation, qui est aussi l'eau qu'on boit, qui est aussi l'air qu'on respire, qui est aussi notre santé, est un sujet bien trop stratégique pour le confier aux agriculteurs. Et qu'on doit entendre les attentes sociétales et citoyennes sur ces questions-là, a fortiori quand autant d'argent public est sur la table pour accompagner cette activité. Et quand je parle de l'argent public, je parle pas que des 10 milliards d'euros que l'Europe envoie via la politique agricole commune aux agriculteurs français. Je parle des 70 milliards, et ces 70 milliards, c'est étayé, c'est des études qui ont été réalisées par Veblen et le BASIC, qui ont étudié ce que coûtait la réparation des dégâts de cette agriculture sur les ressources vitales que j'ai bien évoquées, l'eau qu'on boit, l'air qu'on respire, la biodiversité, notre santé. Et 70 milliards d'euros par an. C'est nous qui payons. Et donc, ce constat-là de ces 70 milliards d'euros met en évidence, une, la concurrence déloyale de cette enveloppe publique supportée par tout le monde qui répare les dégâts d'une agriculture qui dégrade des ressources vitales. Je ne vais pas refaire la liste, mais qui se prétend être indispensable pour pouvoir mettre en marché des produits à bas coût dans les grandes enseignes des grands supermarchés, donc des produits pas chers, et donc au motif qu'on aurait des revenus modestes, on devrait consommer des produits qui sont pas bons pour notre santé, on devrait participer au dérèglement climatique, on devrait participer à l'effondrement de la biodiversité, on devrait participer à la dégradation de notre santé, au motif qu'on aurait des revenus plus faibles que la moyenne. Donc ça déjà c'est proprement insupportable, mais surtout c'est un outil de concurrence déloyale à l'égard des produits sains, des produits issus de l'agriculture biologique, on va appeler un chat, c'est-à-dire que si on utilisait cet argent-là, non pas pour réparer les dégâts, qui sera un puits sans fond, tant qu'on aura des pesticides, des engrais de synthèse dans le parcours de production agricole, on aura besoin de ces enveloppes pour porter des politiques curatives. Si on avait un peu d'audace et de courage politique, on attrape cette enveloppe de 70 milliards d'euros qui est aujourd'hui consacrée dans des logiques curatives, on les adosse aux 10 milliards d'euros de la PAC et on a sur la table, sans rajouter un centime de fiscalité, 80 milliards d'euros pour accompagner la bifurcation agroécologique. 80 milliards d'euros qui pourraient rémunérer, je ne parle plus de subventions, je ne parle plus d'aides, je ne parle plus de... On me dit oui, mais nous on veut des prix qui rémunèrent les agriculteurs. Sauf qu'aujourd'hui, les prix des denrées agricoles pas chères sont soutenus par des politiques publiques indirectes qui font que si on appliquait le principe pollueur-payeur, en vérité, ces produits ils seraient hors de prix. Et donc, moi, je dis, on a 80 milliards d'euros sur la table, on a 400 000 agriculteurs aujourd'hui encore dans ce pays-là. Si on divise ces 80 milliards d'euros par 400 000 agriculteurs, on dispose d'une enveloppe annuelle pour chaque agriculteur, en moyenne, ça n'est qu'une moyenne, de 200 000 euros par an. Eh bien, si on utilisait ces 200 000 euros par an pour accompagner les agriculteurs pour qu'ils puissent bifurquer, faire la transition agroécologique, et prendre soin de notre santé, prendre soin de l'eau, prendre soin de l'herbe et de la biodiversité, et donc du climat, on a, sans rajouter un centime de fiscalité, la réponse pour sauver le revenu des agriculteurs. C'est ce que j'appelle la triple performance. Pour sauver le revenu des agriculteurs, bien utiliser l'argent public et soutenir la souveraineté alimentaire. Il y a un boulevard en vérité, et ce qui manque, c'est du courage et de l'audace politique. On a peur de tordre le bras à la FNSEA. On a peur des gros tracteurs qui pourraient débarquer sur la rue des Champs-Élysées. Mais à un moment donné, quand est-ce que ces élus, ces gouvernements vont prendre leur courage à deux mains et enfin utiliser l'argent public dans l'intérêt commun, dans l'intérêt de l'avenir des générations futures? C'est ça l'enjeu et c'est ça qui m'agace dans les pratiques aujourd'hui. On n'a plus de bonnes raisons de différer tout ça. La science montre à quel point on a déjà trop tardé, l'année 2026 est une illustration, s'il y en avait besoin d'une supplémentaire, qu'on a vraiment tardé et que maintenant il ne faut plus différer. Et on continue de nous balancer un plan d'urgence agricole où on veut balancer des méga-bassines dans tous les sens, où on veut faire des bâtiments d'élevage IFCE, où on veut abattre des loups dans tous les sens. C'est du grand n'importe quoi. Et on remet en selle des pesticides. Alors, les néonicotinoïdes, leur principale caractéristique, c'est pas d'être cancérogène, mais ils ont plein d'autres qualités qui justifient qu'on n'en utilise plus. Ils traversent la barrière placentaire, ils sont responsables du trouble neurologique, de troubles de l'autisme. On arrête quand les conneries? C'est des perturbateurs endocriniens. Enfin, il y a suffisamment de motifs pour convoquer le principe de précaution. J'en ai pas parlé encore, mais c'est ça l'enjeu quand on est élu et qu'on dispose dans notre constitution, dans la constitution européenne, dans la constitution de la France, d'un principe qui s'imprègne, le principe de précaution, le principe de prévention, parce qu'on a les deux, on doit cesser. Et moi, je suis très à l'aise pour convoquer le principe de précaution que Arnaud Rousseau, président de la FNSEA, veut supprimer. Il a dit ça au congrès de la FNSEA. Nous devons supprimer le principe de précaution et le substituer par un principe d'innovation. Est-ce que les méga-bassines, c'est l'innovation? Non, c'est de la fuite en avant. Est-ce que les pesticides, c'est l'innovation? Non, c'est des logiques court-termistes qui ne sont que des fuites en avant également. Donc, c'est pas ça le principe d'innovation. Le principe d'innovation, ce serait de redécouvrir les vertus de l'agronomie. Et le principe de précaution, on a tous les ingrédients. C'est-à-dire que d'un côté, on a les preuves d'un faisceau d'effets qui font que, en vérité, il y a un lien entre l'utilisation des pesticides et la dégradation de notre santé. En particulier sur les 1000 premiers jours de la vie. Les 1000 premiers jours de la vie, c'est déterminant pour la santé tout au long de la vie, et donc on doit protéger nos enfants. Donc on a ce premier faisceau-là qui fait le lien entre risque, utilisation des pesticides et santé publique. Et le deuxième, c'est qu'aujourd'hui on a suffisamment de données qui font la démonstration que les alternatives fonctionnent. que quand on fait référence à l'agronomie, on préserve le climat, on préserve la biodiversité, on préserve la santé, on préserve les ressources vitales, l'eau qu'on boit, l'air qu'on respire, et on arrive à dégager des revenus dignes et décents. Et quand on sait que la souveraineté alimentaire est menacée par l'effondrement de la biodiversité et le dérèglement climatique, il n'y a plus de questions à se poser. Donc là, ce qui est urgent, c'est le principe de précaution, et on arrête d'utiliser ces substances de synthèse, qu'elles soient pesticides ou engrais, si on veut être au rendez-vous de l'histoire, à la fois pour les citoyens et les agriculteurs.
1: Toujours avec le paysan député Benoît Biteau, qui nous expliquait qu'une agriculture qui ne tue pas le vivant ne coûterait pas plus cher que la catastrophe agricole et écologique en cours. Catastrophe votée par des élus de droite et d'extrême droite au service de ces grands groupes empoisonneurs et esclavagistes, ce que Fleur Breteau du collectif Cancer Colère avait dit aux députés de la partie droite de l'Assemblée nationale. « Vous êtes des alliés du cancer et nous le ferons savoir ». Avec les Hauts-de-France, la Charente-Maritime est l'un des territoires les plus pesticidés de France et on y constate un très fort taux de cancer, notamment pédiatrique. Or, au printemps 2026, le Conseil de l'Ordre des médecins a établi qu'il y a une corrélation entre utilisation de pesticides et épidémie de cancer.
0: Mais il n'y a pas que le Conseil de l'Ordre, il y a l'INSERM, il y a la Ligue contre le cancer, enfin il y a plein de gens qui aujourd'hui, c'est pour ça que je parlais tout à l'heure quand je parlais du principe de précaution, je parlais de ce faisceau de preuves qui font la démonstration du lien entre l'utilisation des pesticides et les malades du cancer. Moi, revenons sur ma circonscription, enfin c'est pas la mienne, c'est la circonscription où j'ai le bonheur et l'honneur d'être élu. Et j'y mets beaucoup d'énergie pour essayer d'être digne de la confiance que m'ont donné les électeurs. Mais un des sujets majeurs de cette circonscription, c'est effectivement ces cancers pédiatriques. Et ces cancers pédiatriques sont effectivement, en fonction des zones, entre 4 et 6 fois supérieurs à la moyenne nationale. Et la corrélation avec l'utilisation des pesticides, alors on nous dit qu'on n'a pas de protocole scientifique suffisamment robuste pour en faire le lien, sauf que quand on fait une analyse Next qui, sur 72 enfants, analyse les cheveux et les urines, et que sur ces enfants-là, on trouve jusqu'à 41 molécules de pesticides, on se demande comment ils arrivent à passer à travers de maladies graves. Parce qu'il y a la toxicité des molécules une par une, mais il y a la toxicité de ce cocktail, avec la synergie que peuvent avoir la présence entre elles de toutes ces molécules dans le même organisme. Et on s'étonne qu'on ait des explosions de cancers pédiatriques sur ce périmètre-là. Et si je t'ai parlé de ça tout à l'heure, c'est parce que tu me parlais du coût. Et je te disais que le coût, ça se chiffre pas forcément de façon monétaire, avec des euros. Et c'est de ce coût-là que je veux te parler. Quand des parents mettent au monde des enfants, et qu'ils doivent débuter leur expérience parentale, avec un parcours médical en chimiothérapie dans des hôpitaux. Tu vois, je suis ému. Hein. Dans cette permanence, j'ai reçu des parents qui ont perdu leur enfant. Que un enfant doit débuter sa vie dans un combat homérique contre une maladie mortelle qui s'appelle un cancer. On n'a pas le droit d'opposer des références économiques. On n'a pas le droit de leur dire « mais les agriculteurs ont besoin de ces pesticides, sinon économiquement on n'y arrivera pas ». Ce qui est absolument faux de surcroît. On n'a plus le droit de faire ça. Et moi je lui ai dit à Annie Genevard « venez dans ma permanence rencontrer ses parents ». Et venez leur dire droit dans les yeux qu'on ne peut pas faire autrement. Venez dire à ces parents qui ont emmené leur fille ou leur fils dans leur dernière demeure, dans des petites boîtes en bois, là, et venez leur raconter vos carabistouilles d'études socio-économiques. Alors qu'en plus, ça ne tient plus la route 2 minutes. Il suffit de regarder ce que nous disent les centres de gestion spécialisés en agriculture, qui depuis des années nous disent que les agriculteurs qui s'en sortent le mieux économiquement sont ceux qui font référence à l'agroécologie. C'est-à-dire que même en termes de compétitivité, l'argument ne tient plus. J'utilise leur vocabulaire à dessein, la compétitivité qu'ils

0: habité par cette expérience, ces échanges que j'ai régulièrement, où à nouveau, moi je vais députer, me présenter à ses parents et leur dire avec beaucoup d'humilité, je fais de mon mieux, je fais ce que je peux, je mets toute l'énergie, toutes les forces qu'il me reste pour protéger vos enfants de ces cochonneries et éviter que votre enfant soit frappé par ces maladies-là et pour ceux qui l'ont déjà été, soit à nouveau frappé par ces maladies-là. Je fais de mon mieux. Mais en face de nous, on a vraiment des gens qui sont obscurantistes et qui nous parlent toujours de coûts monnayables en euros. Moi, je vous parle du coût affectif, du coût émotionnel que je croise avec ces gens-là et ça n'a pas de valeur. Ça n'a pas de valeur. Alors, vous sentez bien, les auditeurs, là, que je suis ému quand je vous parle de ça, mais parce que je suis habité par ces rencontres. Et moi, j'ai pas le droit de décevoir ces parents. J'ai pas le droit de décevoir ces gamins. Et ces gamins nous donnent des leçons de vie. C'est-à-dire que vous les rencontriez, ces enfants-là, ils sont pleins d'énergie, ils sont pleins de. Et c'est eux qui sont optimistes, c'est eux qui nous disent ça va aller. Et nous, on doit lutter contre des gens qui continuent de nous parler d'euros, qui continuent de nous parler de compétitivité, alors que c'est même plus des arguments valables. Donc voilà, quand tu me parles de coûts, je voulais parler de celui-là. Je voulais parler de celui-là parce que moi, il me bouleverse. Et c'est pas du chiqué, il me bouleverse vraiment parce que moi, je croise des parents. La pire situation que j'ai vécue, c'est une maman qui a perdu sa fille, une famille qui vivait en ville et qui disent on va partir à la campagne pour offrir à nos enfants un cadre de vie préservé et faire en sorte qu'ils grandissent dans les meilleures conditions possibles. Et cette famille-là perd leur fille aînée probablement à cause des pesticides, en tout cas, il y a de forts soupçons, et reviennent me voir quelques mois après et me disent que leur deuxième fille est atteinte de la même maladie que la première. Comment voulez-vous que, élu, je balaye ça, que j'aille me coucher le soir en disant oui, mais on ne peut pas remettre en cause l'utilisation des pesticides parce que les agriculteurs en ont besoin, moi-même agriculteur qui n'en utilise plus depuis 20 ans. C'est là-dedans que je trouve l'énergie de me battre contre tout ça. J'avais un adage quand j'ai commencé à faire de la politique, je disais que le moteur de mon engagement politique, c'était l'amour, et je revendique encore ça, et que le carburant de ce moteur, c'était la colère. Et je suis en colère en vrai. Une colère que j'essaie de canaliser, une colère que j'essaie de transformer en quelque chose de positif pour qu'elle apporte des réponses. Mais je suis très, très, très, très en colère en vérité. Et voilà, et j'essaie de faire de mon mieux. Et tu parlais de la séquence avec Fleur Breteau à la mezzanine de l'hémicycle.
1: Jean Breteau du collectif Cancer Colère.
0: Du collectif Cancer Colère. Ce jour-là, c'est le vote sans débat, je l'ai dit tout à l'heure, de la loi Duplomb. Et moi, avec Delphine Bateau, on était tous les deux les référents des écologistes sur cette loi, on était chef de file, on décide avec Delphine de faire une conférence de presse une heure avant l'ouverture des débats, où on invite des personnes comme Fleur Breteau, des personnes comme Laure Marivin, des personnes comme Sabine Grataloup. Alors, Fleur Breteau, vous la connaissez peut-être, c'est la porte-parole fondatrice de Cancer Colère à l'échelon national. Laure Marivin, c'est cette maman fleuriste qui a perdu sa petite fille Amy parce que par son métier de fleuriste, par la manipulation des fleurs, elle a transmis une maladie à sa fille pendant sa grossesse. Amy est morte à 12 ans de mémoire. Et Sabine Grataloup, idem, qui pendant sa grossesse a utilisé, elle est propriétaire d'un centre équestre, a utilisé du glyphosate et où on a fait la démonstration que les maladies Théo a eu 55 opérations, les maladies qu'ont contracté Théo sont directement liées à l'utilisation du glyphosate. Et donc, j'organise cette conférence de presse avec Médecins du Monde, par exemple, avec Jean-François Corti, voilà. Et c'est la première victoire, c'est que cette conférence de presse est diffusée en direct sur certaines chaînes d'info. C'était inespéré. Pendant une heure, des chaînes info ont diffusé cette conférence de presse. Et puis il y a eu le débat, enfin le vote, puisqu'il n'y a pas eu de débat sur la loi Duplomb, et le résultat on le connaît, le vote est favorable. Et comme j'avais invité Fleur et tous ces gens-là à cette conférence de presse, je m'étais arrangé pour que ils puissent être en mezzanine et assister à cette séquence de la République. Et effectivement, le vote a passablement agacé Fleur et a interpellé les élus de droite qui avaient voté.

0: qui avaient voté ce texte, en leur disant, en gros, vous avez voté pour le cancer, et elle avait raison. Et voilà, donc moi forcément, ça s'inscrit dans le droit fil de ce que j'ai expliqué avant, c'est-à-dire que...
1: On précisera que certains députés TEN ont ricané. Hein.
0: Oui, bien sûr, ils l'ont envoyé paître, ils ont été même odieux avec elle et ont ricané. Mais voilà, ça s'inscrit dans le droit fil de ce que je vous disais avant, c'est-à-dire que j'essaie de faire de mon mieux. Cette conférence de presse était une bonne séquence. Et je voulais que ces gens-là assistent à cette passe d'armes entre ceux qui défendaient la loi du plomb et ceux qui luttaient contre, et qu'ils puissent être en première ligne. Je ne savais pas que Fleur ferait ça, mais effectivement, cette séquence m'a bouleversé, parce que Fleur, c'est devenu une amie. Et quand elle fait ça, elle le fait avec ses tripes, mais elle le fait en son nom à elle, d'une femme qui a... subi les affres d'un cancer et de son traitement, mais elle le fait pour tous ceux qui, comme Caroline Proust que tu évoquais, luttent encore contre la maladie. Voilà. Donc tout ça, moi, me bouleverse. Alors je suis sûrement trop émotif. On m'a dit un jour que pour faire de la politique, il fallait laisser ses émotions de côté. Ben moi, je fais l'exact inverse. Je fais de la politique avec mes tripes, avec mes émotions.
1: Tu crois qu'en face, ils font de la politique avec quoi ? Il est de saine colère. C'est une question de survie et de dignité.
0: Oui, mais moi j'essaie de la canaliser. J'essaie d'utiliser cette colère pour que ce soit un carburant efficace au moteur qu'est le mien. Mais tu parlais de menaces de mort. Moi, ça va au-delà de menaces de mort. Moi, je veux dire, j'ai un agriculteur qui est venu me tirer dessus avec une arme automatique dans ma cour de ferme. Donc, c'est plus que des menaces. C'est du passage à l'acte. Ça va très loin. Ça va très très loin. Un artiste que j'aime beaucoup, hein, qui s'appelle Daran. Il y a un texte de Daran, une chanson de Daran que j'aime beaucoup, qui s'appelle « Pas peur », parce que je trouve que ça parle assez bien de mon histoire.

0: Pas peur, disque choisi par le paysan député Benoît Biteau. On a parlé de la brutalité avec laquelle la Macronie finissante impose des lois anti-citoyennes et écocidaires, comme la méphitique loi d'urgence agricole. Voilà pour l'échelle nationale. Mais cette offensive contre le vivant se mène aussi au niveau de l'Europe, avec ce qu'on appelle les omnibus européens.
1: Dans le jargon européen, un omnibus, c'est une loi qu'ils appellent de simplification.
2: Toujours se méfier quand on entend ce mot-là.
1: Exactement. Et là, l'omnibus 10, c'est une horreur, puisque je ne vais pas détailler tout ce qu'il y a dans l'omnibus 10, mais la principale mesure, c'est que désormais, si cet omnibus aboutit, les pesticides qu'on utilise, les autorisations de ces pesticides, les homologations de ces pesticides seront ad vitam aeternam, définitive. C'est-à-dire qu'il n'y aura plus de clause de revoyure, on n'homologuera plus, on n'autorisera plus les pesticides pour une durée de 10 ou de 15 ans, avec la possibilité, dans cet intervalle de temps, d'engranger des connaissances scientifiques pour évaluer leur dangerosité. Ils seront homologués, ce sera définitif, on ne pourra plus revenir en arrière.
2: C'est monstrueux. Enfin,
1: c'est absolument monstrueux, et ça passe crème. Et donc là, la raison pour laquelle j'étais avec Caroline Proust et Flore Brotteau, donc de Cancer Colère ce matin, c'est que j'ai préparé un texte qu'on appelle une proposition de résolution européenne pour que l'Assemblée nationale se positionne contre cet omnibus 10, donc parce que l'Assemblée nationale disent « nous, on est opposés à cette simplification », pour reprendre les termes de l'Union européenne, et qu'on mette la pression sur les représentants français qui vont aller discuter à l'échelon européen de cet omnibus 10 et leur demander de ne surtout pas valider cette simplification. C'est une horreur supplémentaire qui passe inaperçue et qui est finalement nettement plus terrible que la loi du plomb, en vérité, quand on y regarde de près. Et la transition est facile. C'est une permission de tuer supplémentaire, c'est-à-dire qu'on continue de, sous la pression du lobby des grandes firmes à pesticides, de faire avancer des réglementations qui nous tuent. Et c'est du même tonneau que la permission de tuer des policiers qui vont pouvoir, au motif de légitime défense, nous dispenser d'une justice qui passerait par un tribunal. Enfin, voilà. C'est hallucinant. Et tu parlais de la Macronerie, le lapsus révélateur.
2: Je vais le garder au montage.
1: Tu disais qu'ils étaient en roue libre, mais c'est complètement ça. Ils sont en roue libre, mais c'est des traîtres. Parce que rappelons-nous de ce qui s'est passé en 2024. On a créé le nouveau Front Populaire pour rassembler les forces de gauche avec un résultat qu'ont déjoué tous les pronostics des sondages. Mais pour le second tour, on avait imaginé ce qu'on appelle un front républicain. C'est-à-dire les gens de gauche voteront éventuellement pour des gens de droite ou du centre qui se maintiendront, et des gens de droite pourront voter pour des gens de gauche qui se maintiendraient. Le résultat, c'est que partout où il y a eu ce front républicain, deux tiers des élus concernés par le front républicain étaient de droite ou du centre, et seulement un tiers de gauche. Mais ce front républicain engagé à faire obstacle à l'extrême droite. On fait front républicain, on fait la digue contre l'extrême droite. Et maintenant que ces gens sont élus, ils se tournent vers l'extrême droite pour faire passer des textes ignobles. Des textes comme Duplomb, des textes comme la loi d'urgence agricole, des textes comme l'autorisation de tuer, la loi de simplification. Donc ces gens-là nous ont trahis, c'est-à-dire qu'ils ont été élus pour faire obstacle à l'extrême droite, et en vérité, c'est les gens qui font la courte échelle à l'extrême droite avec la perspective en 2027 d'un risque comme jamais on l'a eu d'accès au pouvoir de ces dingues. Ça me rend fou de voir à quel point ces gens n'ont absolument aucun amour-propre, aucune promesse, aucune colonne vertébrale politique. Ce qui compte, c'est le libéralisme, l'ultralibéralisme, cette économie de marché et les engagements qu'ils ont pris auprès des citoyens, auprès des électeurs et a fortiori de gauche qui ont voté pour eux. Ils se torchent avec. Enfin, moi, je deviens vulgaire, mais les voir faire la danse du ventre au Rassemblement national pour enlever des majorités sur des textes qui sont anti-républicains, c'est difficile à supporter dans cet hémicycle que de rester gentiment dans son siège. Alors on dit qu'on bordélise l'Assemblée nationale, mais quand on a des traîtres de haut vol comme ça, c'est difficile de rester calme. Je vous garantis que c'est difficile de rester calme.
0: Et voilà les amis, c'est sur ces mots qu'on prend congé de l'infatigable Benoît Biteau. Conversation à retrouver sur notre site, polémique-c'est-la-voix-off.com. Avant qu'on se retrouve très bientôt sur votre radio encore libre préférée, ce n'est qu'un combat. Continuons le début. Salut !

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Hello tout le monde, ici Mireille et on est reparti pour une nouvelle saison de Douche à U, la cinquième déjà. Qu'est-ce que le temps passe vite quand on s'amuse bien. Et cette année, vous ne rêvez bien, on est bel et bien en Parme Time, oui, à 18h le vendredi, je ferai donc tout pour que vous passiez un week-end digne de ce nom. On va donc commencer avec un petit rattrapage des sorties de cet été puisqu'on s'est pas franchement ennuyé, avec du Cérémonie, Suave Punk, Clam et j'en passe. On s'est juste bien ennuyé avec le nouveau Weezer, mais on a trop de belles choses qui attendent pour s'y attarder. On commence donc avec le nouveau single de Fontaine D.C., les adorables Anglais ne font que confirmer qu'ils deviennent un des groupes les plus importants du moment. Bon, beaucoup de chemin est passé depuis leur Innocence de Dogrel, qui moi me manque un peu, mais leur nouveau single Marianne issu de leur nouveau projet à venir le 16 octobre promet quand même une suite assez balèze. On écoute donc ça avant un extrait du nouvel album de Cérémonie sorti cet été. Les Californiens qu'on a déjà évoqués à pas mal de reprises ici ont sorti Tell Me Your Dream, opus franchement réussi, les éloignant toujours un peu plus du hardcore et les rapprochant toujours plus d'un post-punk un peu à l'ancienne, comme en atteste Deep Down Where I Belong, qui sera à suivre. Puis on aura après ça Leechers.

0: être extasié, c'est voilà, avoir pris de l'extasie et être un
1: peu... Et vous y connaissez toutes les deux, là. Hein?
0: Oui, non, mais on a entendu
1: en orthographe,
0: dire, hein.
1: En orthographe, je
0: oui,
1: disais.
0: Oui, en orthographe, ouais, voilà. Je... Nous n'avons bien, pas... Enfin, moi, je n'ai pas expérimenté. Patricia, je ne sais pas.
2: Un petit peu.
1: D'accord.
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On a eu dans l'ordre Leicher, quatuor de Leeds pour un garage un peu arty, qui sonne finalement très anglais quelque part. Ils ont sorti ce titre Molotov Mocktail dans le courant de l'été, ce qui leur a permis d'annoncer la sortie de leur premier vrai EP pour l'instant, pas de date sortie de prévu, simplement ce premier extrait qui promet donc une suite qu'il faudra pas trop perdre de vue. Et à l'instant, c'était au Phantom QN avait déjà eu l'occasion de présenter l'année dernière, le quatuor londonien a commencé à pas mal tourner cet été et a même été rentré en playlist par Kexp, on sent là aussi un futur pas vraiment vide. On enchaîne avec Cure for Use, le quintet californien avait sorti un très chouette EP l'année dernière Stolen Time, dont on avait écouté un titre ici, ils reviennent un peu moins des 2 ans après avec Scar, toujours sur leur droite lignée d'un post-punk avant un délicieux petit relent nostalgique. On aura après sa body tap, les 4 Australiens sont revenus avec un album paru le 24 juillet dernier, projet tout mignon et très de circonstances estivales, comme en atteste à Ease Mouth Ease Face. Puis ce sera au tour du quatuor californien lui aussi de Bed, ils ont récemment sorti un petit enregistrement live, on avait évoqué leur album Into Vastness sorti en janvier 2025, voilà donc une bonne raison de s'en remettre un petit coup.

Leur nouvel album est sorti début septembre, ruez-vous dessus. On enchaîne avec Gurriers, les londoniennes s'apprêtent à sortir leur deuxième album entouré de Mark Bowen de Idols et Lauren Humphrey, qui a entre autres travaillé avec Giz. L'équipe autour est donc bien lourde, on pourra donc écouter Nobody's Coming to Save You, et on en écoute de suite Nothing Happens Twice. Ce sera suivi du nouveau Concrete Vehicles, le quintet canadien qu'on avait déjà évoqué pour la sortie de leur album Station on the Hill l'année dernière revient avec deux nouveaux titres, dont Text Stop qui sera donc le titre qu'on écoutera. C'était dans l'ordre les Australiens de Clam menés par Jack Summer, on les a déjà présentés plusieurs fois ici. Ils ont joué loin juillet dernier au Binic Festival et ont juste avance à tirer leur prochain album en sortant Ra, qu'on vient donc d'écouter. Jack Summers, entouré de Miles Sandigne et Stella Renex, décrit le prochain disque comme étant toujours dans l'urgence, l'intensité et le commentaire social, on pourra donc découvrir ça le 16 octobre prochain. À l'instant, on a eu un aperçu du grand retour de Sprayjoy, les quatre de Chicago qui nous font une espèce de post-punk sous Ultracock sont revenus avec un troisième album, toujours chez Filet Record, et qu'est-ce que c'est toujours aussi délicieux, plus précis, plus serré, avec cette fabuleuse guitare hérissée et ses superbes lignes de basse, sur ses bases rythmiques joyeuses, qui sont cette fois encore plus rapides et plus fun comme vous l'avez entendu sur Pygmalion qu'on vient d'écouter.

Accent grave, accent grave l'instant, c'était les Australiens de Clam menés par Jack Summer, on les a déjà présentés plusieurs fois ici. Ils ont joué loin juillet dernier au Binic Festival et ont juste avance à tirer leur prochain album en sortant Ra, qu'on vient donc d'écouter. Jack Summers, entouré de Miles Sandigne et Stella Renex, décrit le prochain disque comme étant toujours dans l'urgence, l'intensité et le commentaire social, on pourra donc découvrir ça le 16 octobre prochain. On enchaîne avec Gurriers, les londoniennes s'apprêtent à sortir leur deuxième album entouré de Mark Bowen de Idols et Lauren Humphrey, qui a entre autres travaillé avec Giz. L'équipe autour est donc bien lourde, on pourra donc écouter Nobody's Coming to Save You, et on en écoute de suite Nothing Happens Twice. Ce sera suivi du nouveau Concrete Vehicles, le quintet canadien qu'on avait déjà évoqué pour la sortie de leur album Station on the Hill l'année dernière revient avec deux nouveaux titres, dont Text Stop qui sera donc le titre qu'on écoutera.

0: Et on finit cette première heure de l'année avec Stonefruits, groupe de Brooklyn formé en 2022 mais qui ne vient de publier sa toute première compo en ligne que très récemment. Ça s'appelle Orange Kool-Aid, tout mignon, comme si le punk s'était dilué dans une sorte de Midwest rock lui-même mêlé du garage, et ça se laisse bien faire. Et on finit avec Chelsea Wolfe, le projet de la chanteuse américaine du même nom. Faut-il encore la présenter, au bout de son 11e album, The Dark, qui est sorti le 21 août dernier. Toujours un savant mélange entre folk, rock indus et quelques pointes d'influence métal sans que ce soit véritablement vulgaire. On en a donc écouté Cold, le morceau d'ouverture. Et bien voilà, déjà la première heure de l'année passée en votre compagnie, comme d'hab j'espère que ça vous aura plu. Nous on se retrouve la semaine prochaine avec les Bordelais de Sadie Violence Mode avec qui j'avais pu papoter cet été lors de leur venue au Ferrailleur. On se dit donc à la semaine prochaine, bon week-end, bisous.
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0: Eh bien, salut tout le monde, c'est Dinosaure Fou. Alors, aujourd'hui, ça me fait chaud au cœur de vous retrouver. J'espère que ça vous a plu, ce premier morceau de Marilyn Monroe, du coup. aujourd'hui, je suis content de vous retrouver parce que c'est une émission qui me fait chaud au cœur. Je vais vous présenter une sorte. Faut voir ça un peu comme cette émission comme une playlist pour quand je me rends à la maison de vacances de famille que j'ai au Poitou-Charentes, auquel je vais depuis tout petit. Il y a pas mal de morceaux que j'aime bien écouter en y allant. Et aujourd'hui, je vais vous faire découvrir tous ces petits morceaux-là que j'aime bien écouter. Donc, Marilyn Monroe en faisait partie, hein, Poupoupidou, ça en faisait partie. Et bah, écoutez, je pense que je vais pouvoir y aller. Je vous dis à tout à l'heure.
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Eh bien, je vous reprends pour vous parler un peu plus de cette maison dans laquelle je vais depuis tout petit, cette maison de vacances que je trouve absolument géniale, que j'adore, que j'affectionne particulièrement. C'est une maison avec un grand tilleul juste devant, c'est perdu dans le Poitou-Charentes. C'est vraiment, c'est des super souvenirs d'enfance. C'est un endroit qui sent beaucoup le buis. J'ai hésité à mettre, par exemple, le morceau La maison près de la fontaine de Nino Ferrer, parce que je me suis dit qu'il aurait été parfaitement dans l'idée, parce que c'est quand j'écoute ce morceau, je pense à cette maison-là, mais je me suis dit que c'était trop simple et pas assez personnel, parce que c'est pas spécialement un morceau que j'écoutais précisément là-bas. Donc je l'ai pas mis, je suis désolé. Nino Ferrer arrivera plus tard dans d'autres compiles. D'ailleurs, je sais pas si c'est la prochaine forcément, mais j'ai la prochaine compile que j'enregistre, j'enregistrerai avec des vinyles. Ça va être une autre expérience. Là, je suis en train de m'habituer à faire l'enregistrement déjà au CD et tout ça. C'est vraiment génial, je m'amuse bien. J'espère que ça vous plaît en tout cas. Et je vais vous laisser avec la suite. Je vous laisse.

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Et je reviens à vous brutalement après cette fin de morceau assez rapide. Vraiment génial, Dominique. Ah, parfois j'entends des cris. Tout cet album, il est génial. La pochette d'album est magnifique et tout. Enfin, franchement, Dominique, de toute façon, c'est souvent parfait. En fait, si j'interviens, c'est surtout parce que j'aimais pas la transition qui allait suivre. Mais j'avais quand même envie de mettre ces styles différents parce que j'écoute un peu de tous les styles quand je suis rendu à cette maison qui s'appelle Les Chouettes. Quand je suis rendu aux Chouettes. Donc voilà, et écoutez, je vais maintenant vous laisser avec la suite.

Eh bien voilà, je vous reprends, c'est déjà la fin, enfin presque, parce qu'il reste un seul morceau. J'espère que ça vous a plu, on a fini avec Maceo and the All Kingsmen, Mr. Banks. Alors ceux qui ont déjà écouté mes autres émissions, c'est le premier morceau qui était déjà passé dans une autre émission. Donc c'est le premier morceau qui revient. Mais j'avais envie de le... Je pouvais pas ne pas le mettre pour parler des morceaux que j'écoute quand je vais aux chouettes dans ma maison de vacances. Donc bon, voilà, j'espère que ça vous a plu. Et puis on va déjà passer au dernier morceau, en fait, pendant que ma voix disparaît lentement, qu'un long rideau rouge apparaît devant vous, et à ce moment-là, vous rentrez dedans.

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0: Et.
1: Et non.
0: Et bienvenue, c'est ça, non?
1: Et bienvenue, ok, ouais.
0: Je sais pas.
1: On a le temps de répéter.
0: Bienvenue sur.
2: Ah.
0: L'heure.
1: L'heure. L'heure.
0: Collision.
2: Oh, pardon.
0: Collision.
1: Sur.
2: L'heure.
1: Vous.
3: Je suis à l'heure. D'art et d'histoire devant le château des Ducs de Bretagne, l'œuvre de France.
4: Qu'est-ce qui se passe? Qu'est-ce qui se passe? C'est leur collision.
0: Et.
1: Bonsoir.
2: Ça.
0: Va.
1: Bien.
2: On
0: est
1: sur
2: le
0: collision
1: sur
2: Jet
0: FM
1: 91.2 et
0: nous disons bonjour.
2: Oui, voilà. nous avons une émission spéciale aujourd'hui pour le festival Sonocraft numéro 7 qui commence ce soir. Donc vous pouvez encore venir, ça n'a pas tout de suite commencé, jusqu'à dimanche soir à Beach, aux ateliers de Beach.
0: Rue de Beach.
2: Rue de Beach.
1: Et quoi de mieux pour décrire le festival, voilà, Sonocraft que le sonocrafter en chef?
2: Ouais, c'est ça.
1: Nous avons Francesco avec nous, non? Vous êtes ses collaboratifs?
5: Je ne suis pas un sonocrafter en chef. Bonsoir, merci pour cette intro magnifique. C'est une honneur.
1: On a répété.
0: On ne s'est même pas présenté. Ouais, on ne s'est pas présenté en plus.
1: Ouais, c'est pas grave.
2: On le fera après.
5: Vous êtes qui d'ailleurs?
0: On ne sait pas, même nous.
5: Bonsoir, bonsoir, collision, bonsoir, leur collision, Jet FM et tout le monde. Et bonsoir.
1: Alors, on est là pour la 7e fois. On a peut-être pas fait ça dès le début à la radio. Si, ouais, on était là dans les caravanes quand il pleuvait, c'était la première celle-là. Ouais, ça fait un moment qu'on est là.
0: Je m'en souviens.
1: Ouais, c'était mémorable. Mais on va créer une nouvelle aventure ce soir, la 7e édition. Est-ce que tu peux nous rappeler le concept de Sonocraft? Qu'est-ce que c'est?
5: Qu'est-ce que c'est Sonocraft? C'est un festival où il y a des concerts, un salon de microbrasseurs et microbrasseuses locales, une expo collective, des workshops de lutherie sauvage, construction d'instruments et de choses cheloues. Et le concept, c'est que si on n'y comprend rien, généralement, c'est que ça nous plaît bien. Et donc, c'est un peu ça le concept. Et d'ailleurs, même l'ornithorynque qui est sur l'affiche depuis 2 ans, là, même lui, qui pourtant c'est un ornithorynque, il commence à nous dire « Ouais, non, là, vous exagérez un peu. »
1: Il passe en état de transe lumineuse, on va dire.
2: Ah ouais, là, il est pas bien, là.
0: Il devient phosphorescent, la lumière noire. Non. Mais c'est déjà le cas.
5: Il est pas bien, et en même temps, en fait, il se sent bien, et il est chez lui, hein, quelque part. Donc,
2: ah ouais, ok, c'est vrai.
5: Ouais.
2: Il a sa vie dans la forêt, un ornithorynque?
1: Non,
2: j'en sais rien en fait, c'était une vraie question.
0: Dans des mares, dans les lacs, des trucs comme ça.
2: Ouais, mais il peut y en avoir dans une forêt.
0: Il peut y avoir une mare dans une forêt.
5: Il peut y avoir une forêt dans un lac. Non, un lac dans une forêt.
1: Il peut y avoir une grenouille dans le désert.
2: Bref,
1: si tu la mets là,
2: voilà.
1: Ça
2: l'effectue, effectivement. Il y a des ornithorynques dans les forêts parce qu'il y a des lacs dans les forêts. On ne va pas débattre dessus. Donc, comment voudrais-tu. As-tu d'autres choses à nous présenter? Par exemple, les concerts qu'il va y avoir bientôt, genre maintenant, demain, après-demain?
1: Ah bon, on peut peut-être parler général du son qui est passé sur ce genre de festoche avant de faire dans le détail,
2: si
1: ça vous va. Pourquoi c'est chelou à chaque fois?
5: Parce que sinon, on s'amuse pas, premièrement. Et les artistes qu'on invite, pareil, ils s'amusent pas si c'est pas chelou. Donc, on est chelou et c'est comme ça.
1: Il y a vraiment
5: trucs. Et peut-être que finalement, si vous êtes là, il faut se poser des questions aussi.
0: J'avoue que la première année que je suis là, j'ai vu un truc, je me suis dit, c'est quoi ça? Et puis en fait, au bout de 15 minutes, j'étais, c'est pas si mal.
2: Est-ce que c'est le retour de Ganja Gildas?
0: Non, j'ai pas fumé aujourd'hui.
2: Oui, parce que nous sommes là avec Bastico. Gildas et moi-même, Anne.
1: Voilà. Et du coup, qu'est-ce que t'as comme son chelou? On revient à ta question, Anne-Soi, à nous proposer cette année.
5: Alors nous, on s'amuse à Audi, musique brute. Après, musique brute, brute dans comme concept de base, pas forcément dans le résultat. C'est pas forcément de la noise extrême, ouais. Même s'il y a ça aussi. Des fois, c'est des choses plus planantes, plus tranquilles, mais toujours avec quelque chose un peu à côté, en fait.
1: La distorsion, des trucs.
5: Bien, ouais. Et même dans l'assaut aussi, on est plusieurs aussi à être musicien ou peintre, voilà, et en fait ça nous parle aussi en tant que musicien, tout ça.
1: Yes, et t'as qui en groupe cette année alors du coup?
5: Donc cette année, alors déjà on va faire à partir de la fin. Tiens, on fait un truc qui n'a aucun sens.
1: Wow.
5: On fait comme ça.
1: Tout donc, à l'envers.
5: Exactement. Donc dimanche, on va finir avec TZZ, duo de Mélanie Loisel, de Borgueful et Fred Mancini, connu pour jouer dans De Boule Vanille. Aussi, c'est un tout nouveau duo.
1: Ok, ensuite, avant eux, t'as oublié de dire que c'était fini.
5: Oui, voilà, effectivement, c'est fini. C'est fini. Ensuite, il y a TZZ. Et le jour même, PLF, qui est le solo de Pierre-Louis François, guitariste de Frankie Goes to Pointe-à-Pitre.
0: Alors, on dirait vraiment des groupes de rap. Hein.
5: Oui. Et ben, ça se trouve, c'est du rap. Qui sait bon, pourtant, bébé. On nous a menti, peut-être. Et ensuite, donc, après dimanche, il y a le samedi, normalement. C'est comme ça qu'on a dit que ça marche, à l'envers. Et donc, on termine avec Radical Kitten. Donc, on est sur du son plutôt noise, post-punk, no wave, avec des textes bien revendicatifs, queer.
1: Yes.
5: Et voilà, pour un monde un peu plus sympa que celui dans lequel on vit aujourd'hui. Et Mario Kerr qui vient de Berlin présenter son nouvel album qui est un album pour piano principalement. Et ensuite Chicho et Domo, duo très très planant, psyché, trans, avec des synthés et de la batterie, avec Olivier Domo qui est connu pour jouer dans Cheveux, dans Imat, et Francesco Pastacaldi qui est venu déjà l'année dernière avec Abacachi. Et ensuite You Know Ghost, duo qui est déjà venu ici aux ateliers de Beach il y a plusieurs années, et qui présente un projet de bricolage sonore avec cassettes. Donc ils vont créer du son avec des cassettes tirées au sort et ils vont en faire une perf sonore.
1: Okay.
5: Avec ça. Et ensuite, donc après le soir, il y a l'après-midi, c'est comme ça. Et donc il y aura l'après-midi la Martin Sheen Noise Orchestra. C'est un groupe éphémère formé par des participants et des participantes au workshop qui aura lieu l'après-midi, un workshop de jam noise et bricolage sonore.
1: Okay.
5: Et donc il reste encore
1: de l'année dernière, un peu où vous fabriquiez vos instrus.
5: En fait, oui, là l'idée c'est de créer du son, de bricoler du son avec tout et n'importe quoi, avec des objets et aussi des instruments. Et les participants et les participantes peuvent venir avec un ventilo, avec une radio qui marche pas bien, avec un instrument de musique si vraiment ouais, vous voulez. Voilà. Et il reste encore des places d'ailleurs, il y a des inscrits mais il reste des places, donc n'hésitez pas si ça vous intrigue. Et du coup les personnes participantes, avec Martin Sheen qui va animer l'atelier, vont former la Martin Sheen Noise Orchestra en début de soirée.
1: Comment ça
5: s'écrit
1: là?
2: Oui, c'est ça.
5: Martin,
2: ouais.
5: Sheen. Martin Sheen, comme on l'écrirait en français. Alors,
1: comment
5: en fait,
1: on s'inscrit,
5: Martin, c'est Martin.
0: Inscrire, pas de écrire.
5: Oui, oh, oui.
2: Non mais on va sur le site de Sonocraft, on va sur Facebook, comment on fait pour s'inscrire
5: donc,
2: à l'atelier?
5: Alors, il y a un Eloasso de l'association, Eloasso Lofitrason, okay. Et vous pouvez le trouver aussi en allant sur sonocraft.fr.
1: Autrement, et vous pointez là et vous demandez, il y aura forcément quelqu'un pour vous encarder
5: aussi, mais voilà. Pour l'instant, il y a les inscriptions en ligne qui sont ouvertes jusqu'à demain matin
0: sur
5: encore.
0: Eloasso de Lofitrason.
5: Voilà, c'est ça. Et donc, vous le trouvez sur sonocraft.fr. Et donc, c'est 12€ l'inscription, 10€ pour les minima sociaux. Workshop, plus après, concert avec la Martin Sheen Noise Orchestra.
1: Yes.
5: Et donc, après le samedi, il y a le vendredi. Donc, le vendredi.
2: Ce soir.
5: Exactement. Donc, déjà, donc, ce soir. Donc, on va arriver à ce soir, du coup, finalement. Donc, il y a déjà, pendant tout le week-end, une expo collective de 3 artistes. Paquito Cue, photographe qui présente des photos, qui explore le végétal, et aussi une petite capsule chorégraphique en vidéo dans un cinéma monoplace.
2: Il vient tout à l'heure.
5: Sa tête. Exactement. Ensuite, Nicolas Comte qui présente aussi une install entre vidéo, projection, il y a des miroirs, des choses très étranges et planantes.
2: Et lui, il sera demain à la radio.
5: Ok, très bien. Et ensuite, Glyph, que les personnes de Art Collision et de leur collision aussi peut-être connaissent.
0: Moi, je connais pas.
5: Ah, ok.
2: C'est pas ton coloc?
0: Ah, si.
2: Ah, merde, c'est vrai.
5: Et donc, Glyph qui présente des heures visuelles, du dessin pointillé, mais aussi des heures où il s'amuse à glitcher des photos un peu perturbantes. Et on n'en a pas parlé, il y a l'événement clou de Sonocraft. C'est une performance que Glyph présente samedi en toute ouverture du Salon des microbrasseurs. Demain, donc à 14h30, une perf où Glyph va jouer des tatouages qu'on lui fera en direct sur son dos.
1: En gros, il y a des bécanes qui font de la distorsion, du séquençage,
5: voilà,
1: de la coupure.
5: Des micro-contacts.
1: Reliés aux machines à tatouer, et il se fait tatouer en même temps qu'il
5: mixe. En gros, il joue ses tatouages.
1: Exactement.
5: En direct.
1: Ouais, voilà. Ouais. Apparemment, il y a des retouches à faire, et ce serait les retouches que, enfin, les parties que vous avez faites cet été.
2: Quoi. Faut
0: les, on a fait un autre festival, justement, il a fait la première partie, et là, en fait, ils ont fait les retouches, et peut-être ils agrandissent un peu le tatouage.
1: Ok.
0: Avec les mêmes tatouages.
1: J'ai demandé si pendant les répètes, ils se faisaient tatouer aussi.
2: Bah non, je pense pas. Non. Sinon, il y aurait plus beaucoup de peau normale. Hein,
1: c'est clair.
0: Il aurait le dos complet, là.
2: Ouais.
5: Et ensuite, donc, on vient à vendredi, enfin. C'est donc le dernier jour du festival qui commence dans deux jours. Et aujourd'hui, c'est le dernier jour.
1: Oh putain, c'est compliqué. Ouais. Quand on vous dit que c'est distordu.
5: Donc, on ne va pas forcément parler là du salon d'un micro-brasserie parce que j'imagine que vous allez en parler en long et en
1: Ouais, aussi, carrément, tu as fait beaucoup d'efforts.
5: Demain et samedi, donc un salon
1: on va
5: de
1: pas 10, ça non
5: 10 stands de micro-brasserie. Presque que du 44. Il y a deux brasseries bretonnes, une vendéenne. Pour le reste, c'est de l'ultra local. Et ensuite, pour les concerts de ce soir, il y aura Dagur. On ouvre la soirée avec Dagur. C'est un solo plutôt ambient avec des sonorités un peu presque shoegaze. Mais voilà, des longues nappes, des étendues très, très méditatives. Il y aura Julien Clerc, nouveau duo de Julien Després et Claire Gapen. On est sur des sonorités noise avec des machines et de la guitare. Donc Claire Gapen qui est connue pour son solo Terrine, et Julien Després qui joue dans plein de groupes différents, dont Abacachi, qui est connu aussi en tant que guitariste solo.
1: Patrick Bruel après, non.
5: Voilà, oui, non, mais Julien Clerc, voilà, c'est Julien Clerc déjà. On a déjà.
1: Ça s'écrit pareil ou pas?
0: Non.
2: Non, pas du Claire, tout, non. Claire, c'est L-R-E-C. R-E-R-C, pardon.
0: Là, c'est A-I-R-E.
1: A-I-R-E.
2: Comme Claire. Parce que, en fait, la membre s'appelle vraiment Claire. Je lui ai parlé
0: tout
2: Julia
0: à l'heure. C'est Julia et Claire, en
2: fait. Et elle vient tout à l'heure. Oui, tous les artistes de ce soir, on va les avoir. Il y a même Frantix qui nous attend derrière, donc tout va bien.
5: C'est Trux.
2: Trux, pardon. Je suis désolée.
0: Non, c'est Frantix. Frantix, c'est un autre groupe.
5: Et donc.
2: C'est plus tard. C'est juste après. Pardon. Excusez-moi, je suis désolée.
5: Et du coup, ce soir, il y aura aussi Frantix, effectivement, tu viens d'en parler. Groupe franco-italien, deux garçons, deux filles, deux Italiens, deux Français. Un mélange assez incroyable de... Je ne saurais pas comment les définir, c'est absolument incroyable.
1: Noise punk
5: déstructuré, mais aussi avec en partie des instruments classiques et des instruments, des claviers, des petits des synthés joués, de la batterie. Bon, bref, ça va être une grosse claque en live, sans doute. Ensuite, il y aura Barrage en fin de soirée. Des grosses rythmiques indus, des voix très hurlées pour finir en toute douceur ce soir. Mmh. Et ensuite, ce soir, en plein milieu de la soirée, il y aura aussi Trux qui sont là, qui vont prendre la parole juste après moi, j'imagine. Et donc, un duo qui s'amuse à explorer un peu les sonorités de Sonaya Betai, couplé avec des percussions, des batteries, des effets. Et ça fait quelque chose de très rythmé, très tripant.
1: Ah, quand on voit la photo, il y a du monde sur scène. Hein. L'install, ça ne va pas être deux minutes. Et bah cool, merci Francesco pour ces précisions sur le Sonocraft. On aura l'occasion d'interviewer tout ce beau monde. Tu dis qu'il y a des brasseurs aussi en pagaille, donc ça va être assez intense, ouais. Les créneaux radio, parce qu'on est là aussi samedi de 16 à 17 et dimanche sur le même horaire.
0: C'est ça.
1: Samedi, ça pourra déborder potentiellement, il faut voir avec...
0: Potentiellement, oui.
1: Ouais.
0: On
1: ne
0: sera pas là pour vérifier. Donc.
1: On a beaucoup de monde à interviewer, donc tant mieux si ça prend plus de temps. Merci Francesco.
5: Merci à vous.
2: Francesco, merci.
0: À tout à l'heure.
2: À tout à l'heure. Donc en attendant,
0: on n'a pas dit le prix de la soirée.
2: Ah, yes. Ah oui, pardon.
5: Ce n'est pas bête. Donc ce soir et demain, là il n'y a plus de pré-vente, donc c'est vente sur place, c'est à 10 euros. Dimanche sera gratuit et demain après-midi aussi ce sera gratuit, donc pour la performance de Cliff, pour le salon des microbrasseurs et pour les deux concerts du dimanche, ce sera totalement gratuit.
1: C'est cool.
2: Super.
1: Ton engagement pour que ça soit social se ressent à travers les choix artistiques et financiers.
5: On n'est pas l'argent, c'est simple.
0: C'est juste mais pour... l'or, par contre.
2: Le bronze.
1: Voilà. Yes, on rappelle qu'on est aux ateliers de Beach. C'est à côté de la gare, pour ceux qui ne savent pas où c'est, vers le canal Saint-Félix.
0: Sur la ligne 4, réciter des congrès.
1: Voilà, et des gros ateliers, un squat artistique depuis qu'elle est présente. Depuis,
2: c'est un lieu de la mairie, un lieu de.
0: C'est plus complexe.
2: Ouais. C'est un peu plus compliqué, on va pas rentrer
1: là-dedans. On va pas rentrer dans les détails.
5: C'est une longue histoire.
2: Ouais. C'est une très longue histoire.
1: Mais bref, on est situé là, et du coup, viendez boire des coups de bière faites
2: maintenant
1: sur place et écoutez du bon son.
2: Voilà. Et du coup, là, en fait, on va passer deux morceaux de groupes qui vont passer demain. Donc le premier c'est Marie O'Keeffe dont tu avais parlé, c'est Oshker,
5: toi t'avais
2: O'Keeffe. When God Held My Hands feat avec c'est un feat avec Nina Hines et l'album Yoga to Revolution.
0: Ensuite on aura Radical Kitten avec la chanson No Means No et sur l'album Uppercut.
1: Allez c'est
2: à
1: parti.
2: Tout de suite.
0: C'était quoi la première? C'était Marie O'Keeffe.
2: Mais arrête, qu'est-ce qu'il fait n'importe quoi lui?
0: Et c'est
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0: Oui, c'est bon, je l'ai en visu.
1: Ok. Après toi, Thierry.
0: D'accord, je suis à tes ordres.
2: Oui, je le vois, il est là. Vas-y. 5, 4, 3, 2, 1.
1: Lancement torpille.

Torpille 62. Aperçu philosophique. Manifester pour 8h-17h, comme trop de travail, sans compter les activités et travaux extrascolaires, semble légitime pour un étudiant lycéen. Il s'agit peut-être... Donc, je pense que bon, ça, c'est juste... Il n'y a pas que ça. C'est... Ou alors... Bon, il s'agit donc... Je me suis dit, non, il n'y a pas que ça, c'est pas possible. Donc, il s'agit peut-être d'une accumulation de mauvais choix, entraînés, instigés, encouragés par des politiques, notamment. Un chaos, donc, qui est inexpérimenté, et mais bien sûr, comme il est inexpérimenté, qui reste malléable par le contrôle. Pour qui, le contrôle, rien ne changera réellement. Demander, donc, à faire moins d'heures. Oh, c'est ça le truc, hein. Écoutez bien. Demander à faire moins d'heures au moment où l'intelligence artificielle s'installe de plus en plus dans nos foyers, sans qu'on le souhaite réellement, elle est présente de plus en plus, ça ressemble vraiment à la guerre du détroit d'Ormuz, qui entraîne une hausse des prix du carburant. C'est pas très malin, quoi. Le gars, il dit « Allez, j'envoie tous mes bombardiers, on va tout péter en Iran. » Sauf qu'à la hausse des carburants, les mecs, ils n'y pensent pas à ça. Et ben, c'est comme... mais comme certains disaient « Ouais, mais il faut qu'il les écrase, l'Iran, et puis voilà, on n'en parle plus. » Ouais, mais ça ne marche pas comme ça. Et résultat des courses, on a hausse des prix du carburant. Et ben là, ça va être pareil, les mecs, les jeunes. Oh, les jeunes, hein, les jeunes du lycée, hein, ben, ils font la grève. Oh, bah, ils sont un peu débiles pour faire moins d'heures. Alors, bon, après, en tant que parents, qu'est-ce qu'ils feront s'ils ont moins d'heures? Bah, on sait pas. Et puis, même après, là par contre, comme parents, oui, ça revient un peu au contrôle de la consommation pour le conditionnement. Disons que si il faut les occuper tout le temps, quoi. Mais vu que c'est des êtres humains, donc faut tout le temps les occuper pour pas que ça déborde. C'est même dictatorial en un sens. Bah, par exemple, tu vois, dans les pays d'Asie, ils font les gamins, mais du soir au matin, ils sont occupés, quoi. Ils vont à l'école, après ils vont faire du sport, ils font des trucs pour être meilleurs à l'école. Mais c'est des trucs de malade, hein. C'est fou, ils sont actifs tout le temps. Et résultat des courses, bah, beaucoup d'Asiatiques sont très travailleurs. Et d'ailleurs, il y a le stakhanovisme chinois. Ils travaillent tout le temps. Et le mieux possible. Bon, en tout cas, à mon avis, c'est pas très malin, en France, en tout cas.

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0: la radio, genre, ouais, c'est bon, on va être pissé.
1: Et j'étais à l'antenne, enfin, ah, oui, je sais, on est à la radio.
0: On est à la radio, on est à l'antenne, non, mais maintenant, je t'entends parler dans mon poste. Oh putain. Est-ce que vous êtes habilité pour rebrancher les fusibles?
1: Moi, oui. Antenne, ah, on est toujours sur Jet FM 91.2 avec l'émission L'Heure Collision et on accueille actuellement le groupe Trux.
2: Bonsoir.
3: Bonsoir.
4: Salut.
1: Désolé pour cette petite aparté.
2: Cette petite aparté de mais nous sommes depuis les ateliers de Beach et c'est voilà. Pour ça que ça pose problème.
1: Et merci à Radio Mulot d'avoir fait la transition en attendant qu'on puisse revenir.
2: C'est clair, c'est clair, c'est clair. Alors, Trux. Pouvez-vous présenter votre projet musical, artistique, comment vous travaillez? Voilà, qui êtes-vous? D'où venez-vous?
1: Et qu'est-ce que vous faites chacun dans le groupe, tout ça?
2: Ouais.
5: Voilà, c'est facile, on fait de la batterie et des sonailles, les deux.
1: Ok. Donc,
2: la batterie et quoi?
5: Et des sonailles. Donc les sonailles, ce sont les cloches que porte le bétail en montagne.
2: Chez ah. Nous.
5: Donc voilà, on est le duo Trux. Moi, je suis Alexis.
4: Moi, c'est Romain.
5: Voilà, on fait partie du collectif Art Brut à Pau, dans le Béarn. Et du coup, on travaille principalement sur tout ce qui est un petit peu patrimoine immatériel ou matrimoine immatériel de notre région. Et avec Trux, on développe un instrumentarium autour des sonailles agrémentées de batteries préparées, de tambours à cordes, donc un instrument pyrénéen. Oui. Et les sonailles sont certaines traitées avec des dispositifs électroniques, histoire de gonfler un peu le son et de pouvoir avoir des hauteurs de notes, des choses comme ça. Alors que la batterie se veut par essentiellement percussive. Avec ça, on arrive à jongler et à donner des notes en fait au duo, quoi.
1: Ok.
2: D'accord. Et du coup, il y a une espèce de dispo. J'ai vu un peu comment c'était disposé dans la salle. Venez à Beach si vous voulez le voir aussi. Et en fait, il y a une disposition scénique. Il y a quelque chose qui vous a dans la manière, parce que comme c'est quand même assez visuel, quand même toutes ces cloches et tous ces éléments. Comment vous
4: là,
2: avez pensé
4: ce
2: ça
4: soir, c'est on appelle ça en quinconce. On ouais. Se regarde presque.
2: Ok.
4: Normalement, enfin, on peut faire comme ça. Là, c'était plus pratique parce qu'il y avait du monde sur la scène. Ça s'enchaîne tout ça. Là, on est dans la fosse. Sinon, on peut se mettre en frontal aussi, sonorisé ou pas sonorisé.
2: D'accord.
4: Et il y a c'est les deux positions scéniques qu'on peut proposer pour jouer Trux, en fait.
2: Parce qu'en fait, vous voulez que vous trouvez ça intéressant que les gens ils se mettent autour de vous pour
4: pouvoir
2: faire
4: le concert. On avait essayé ça et puis on s'est dit bah ça peut marcher. Si ça peut le faire de temps en temps comme ça, pourquoi pas.
1: Il faut alterner un peu, voir le public, comment ça marche et tout. Voir comment ça marche avec le public, parce que chaque public est différent à chaque endroit, tout ça.
4: Ouais, bon.
5: Bah après, ce qui se passe aussi, c'est qu'il y a un truc qui est intéressant, c'est que les gens sont autour du dispositif.
1: Ouais.
5: Et si tu te mets un peu en mouvement, en fonction de là où tu es, tu vas peut-être aussi avoir une perception de la musique comment différente. Donc tu peux avoir un côté... immersif, c'est le mot à la mode, mais j'en sais rien. Mais un truc où ton déplacement va aussi induire ton écoute.
1: Ouais.
5: Donc c'est un truc qui peut être intéressant. Ça reste fort quand même. Le truc, c'est. Mais Armand, on prononce toutes les lettres.
1: Oui.
2: Oui, vous avez raison. Pourquoi vous voulez prononcer toutes les lettres? C'est parce qu'il y a un côté percussion dans le fait de faire.
4: Non, je pense que ça vient de l'occitan en fait.
1: Ouais, c'est le sud.
2: Ouais, il y a une explication.
1: J'ai vécu à Toulouse, ils disent vraiment toutes les lettres.
4: Ouais.
2: C'est vrai?
1: Ouais.
2: Ah, trop bien.
6: Moi, j'ai une petite question. J'aime bien les Diables de la Garrigue. Il y a de... Je ne sais pas si ça vous parle comme groupe.
4: Alors, nous, on n'est pas du tout dans la Garrigue, mais...
6: Ouais. Mais pour nous, c'est à côté.
1: Et, très, très bon groupe.
6: Et d'où ma question. Est-ce que vous amenez des instruments à base de vessie de chèvre dans vos sons ou pas?
4: Non.
6: Il y en a dans les... Il y a de la chèvre dans les Pyrénées, quoi.
4: Il y a de la chèvre dans les Pyrénées. Enfin, là où on est, il y a quand même beaucoup plus de brebis, mais...
6: ça marche aussi, c'est un peu plus aigu, mais...
4: C'est un peu plus aigu, la brebis, effectivement. Non, on s'est juste cantonné à leur piquer les cloches qu'elles avaient autour du cou pour faire de la musique, mais on n'a pas de... Non, pas d'instrument avec de la base de vessie de chèvre... À ma connaissance, en tout cas.
2: Mais du coup, vous voulez mettre en valeur le patrimoine immatériel, donc avec c'est-à-dire le son, en fait, en gros, des cloches du bétail ou des différents troupeaux. Est-ce qu'il y a aussi une influence dans les rythmes ou dans les choses comme ça par rapport à cette espèce de déplacement saisonnier des animaux?
4: Ouais, il y a quelques petits passages qui peuvent rappeler un petit peu ce qu'on peut entendre en montagne lors de transhumance ou des trucs comme ça, où il y a tout le troupeau qui est ensonaillé, qu'on a une espèce de rythme un peu qui peut se produire. Puis, mais c'est, il y a quelques, ouais, dans le concert, il y a quelques petits passages comme ça. Après, on est quand même percussionniste, batteur les deux. On crée aussi des rythmes de batteur, quoi, en fait, de, ouais, de polyrythmie. Voilà, il y a différentes. Ça dure 45 minutes, on s'arrête pas, ça raconte une transhumance, enfin notre transhumance. Et du coup, ça vacille entre des moments plus éthérés, plus moins rythmiques, d'autres un peu plus rythmiques, pardon. Et voilà.
1: Vous êtes que tous les deux dans le groupe, c'est ça ?
4: Ouais.
1: Ouais, ouais, ok. Ouais.
2: Et quand vous parlez de votre transhumance, vous voulez dire quoi exactement ? C'est votre déplacement ? C'est genre le cheminement artistique ou genre le voyage ?
4: Non, ce qu'on a imaginé...
5: c'est une histoire, en fait.
4: Ouais, c'est une histoire. Ça raconte une transhumance. Je dis notre transhumance parce qu'on l'a, on l'a créé, mais ça... enfin, j'en fais quelques-unes, moi, avec des éleveurs.
2: D'accord.
4: Et ouais, ça raconte un peu la montée, après la montagne et la redescente.
5: Et le truc, c'est qu'une transhumance, c'est pas un truc super bucolique, trop mignon. C'est aussi des trucs vénères. C'est, tu prends la pluie, tu restes tout seul. Donc il y avait un truc propice aussi pour amener de la puissance et de la masse au niveau du son. Donc l'électronique aussi est là pour donner de la masse et il y a des passages assez vénères.
6: Yes, moi j'ai une question, ça fait combien de temps que vous avez créé le projet et j'ai deux questions même. Et c'est quoi votre souvenir de pire concert, le truc où ça a foiré 2000
4: Alors en fait, je reprends la première, je réponds la deuxième.
5: D'accord, comme ça tu vas pouvoir me foutre ma gueule. Non, c'est un projet, on a débuté concrètement, je pense autour de 2022. Sur plutôt une performance de 20 minutes. Et on a ensuite voulu développer le concept sur une forme de concert entier. Et ça, on le tourne depuis mi-2023 à peu près. Okay. Et on a sorti un album en mai 2025.
0: Yes. Le Covid a été productif.
4: C'était après. Hein,
5: c'était après.
4: Ouais, c'était après.
1: T'es loin du micro.
2: Oui, mais c'était en gestation parce que tu te rends compte que quand tu es du bétail, genre une vache, tu as plusieurs estomacs. Du coup, ça met un peu plus de temps.
4: Et la deuxième question, on a dû arrêter à un moment donné un concert parce que on a des capteurs sur les sonas. Il y a un capteur qui a déconné sur le système qui s'est arrêté carrément sur le système d'Alexis. Et à un moment donné, il se trouve qu'il y a un morceau où si ce capteur ne marche pas, le morceau, c'est compliqué, très très compliqué. Donc à force d'essayer de rattraper la chose, à un moment donné, on s'est arrêté, on a pris 5 minutes pour réparer le capteur et on est reparti. Bon, rien de grave après, mais on a fini le concert, mais ça a fait une petite pause. Voilà. C'est des problèmes plutôt techniques, on va dire, qu'autre chose.
1: Ça va.
4: Que humain, ouais.
1: Ça va, ça aurait pu être pire.
4: Ouais.
1: Parce que des anecdotes, on en entend plein.
4: Mais c'est pas grave quand même, quoi.
2: Bah, moi, je m'attendais à ce qu'il y ait un troupeau de vaches qui arrive là, tu sais, en plein milieu. Ça aurait été
4: non,
2: trop
4: stylé.
2: Moi, je suis habillé en vache.
4: On a déjà joué au milieu des vaches. Hein.
1: C'est très radiophonique.
2: Ah bah voilà.
4: On a déjà joué en montagne.
2: Imaginez-vous des choses. Ouais.
0: Elles ont kiffé ou pas?
4: Elles sont venues voir un peu curieuses au début, et puis après, elles sont reparties à brouter. Ça n'a pas l'air de les déranger plus que ça.
3: Est-ce que vous avez déjà utilisé l'écho naturel des alpages quand vous avez enregistré
4: Non, parce qu'en fait, il n'y en avait pas du tout. C'était bizarrement l'enregistrement. En fait, l'album qu'on a enregistré, on a enregistré à 4 endroits différents, dont notamment 15 minutes en montagne, vraiment, et on pensait que ça allait être qu'on allait entendre un endroit hyper... Après, on était sur une espèce de crête, les montagnes autour étaient assez loin, mais...
5: Ouais, zéro acoustique.
4: Ouais, en fait, c'est très sec.
6: Les studios, c'est surfait, quoi. Il suffit juste d'aller dehors.
4: Je pense qu'on aurait fait cette émission en montagne, ça aurait rendu pareil. Hein. Non, c'était très sec, il n'y avait pas vraiment d'écho de... Après, en jeu, même, on ne l'a pas remarqué. C'était vraiment trop loin, les répercussions sur la montagne. Et puis, de toute façon, avec les perles en altitude forestière, il n'y a pas vraiment de retour. Il faut quand même...
0: Yes. Yep. Ouais, on va avoir le groupe suivant qui va arriver.
1: Ouais.
2: Oui, bon, alors du coup, on merci, s'est proposé. Ouais, merci. Merci
1: vous jouez à quelle heure au jour ce soir?
5: 22h30.
1: Ouais. 22h30. Comme ça, ben, pour les auditeurs qui veulent venir ce soir, n'hésitez pas à venir à avant 22h30 parce qu'il y a d'autres groupes aussi intéressants.
5: En fait, ouais, c'est ça.
2: Mais bah là, ça va commencer dans pas longtemps.
1: Ça commence ouais. maintenant, donc bah, bougez-vous.
7: Allez,
2: dépêchez-vous, allez. Il reste plus beaucoup de temps. Alors, en attendant que nous avons une interview d'un autre groupe de la soirée, nous allons jouer un morceau. Est-ce que tu veux le présenter, Alexis?
5: C'est pas le morceau en entier, c'est un extrait. Il faut bien voir que pour nous, en fait, tout le concert est un morceau en entier. Donc là, c'est un extrait du premier chapitre qui s'appelle Poujade, ce qui veut dire la montée dans la transhumance quand tu montes okay. à la montagne. Et là, vous imaginez dans un Perrier, voilà.
2: Okay. OK. Bon bah c'est super. Merci beaucoup.
4: Merci.
2: Et hâte de voir votre
4: Merci.
2: Concert. À bientôt.
4: Salut.
1: À tout à l'heure.
2: Au revoir.
1: Il faut mettre la musique plus à Poujade de Trux.
2: De Trux.
1: Poujade ou Poujana?
5: Poujade.
1: Poujade. Oui.

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1: Et on accueille actuellement le groupe Julien Clerc.
2: Salut.
1: Salut. Et on vous laisse vous présenter.
3: Dire, qui est Julien, qui est Clerc?
1: Voilà.
2: A priori, je suis Clerc.
1: Et toi?
4: Moi, c'est Julien.
1: Allez. Et vous faites quoi comme...
4: De la chanson, tout le monde nous connaît.
1: Bah oui, évidemment.
2: On fait tout ça depuis au moins 40-50 ans.
1: Bah oui, de toute façon, vous êtes ma préférence.
2: À toi.
4: Bien vu.
2: Bien placé.
0: Mélissa.
2: Non, je sais pas comment on se présente la musique qu'on fait. Toi, tu le dis.
1: Il faut parler dans le micro.
4: Je le dis bien, moi?
2: Ouais, vas-y.
4: Alors, c'est une guitare qui plutôt détourne son instrument, quoi.
2: Ouais.
4: Voilà. Avec de la musique électronique qui détourne aussi un peu son instrument. Alors, on sait plus trop qui fait quoi. Et ouais. Alors, voilà, c'est avec pas mal de dynamique. C'est plutôt de la musique noise, semi-improvisée, je dirais.
2: Semi-improvisée, semi-noise, semi-techno. On est amis avec la techno, avec le noise, avec l'écriture, avec l'improvisation aussi.
4: Et les lycées.
2: Et les lycées. Bien entendu.
0: Ça fait combien de temps que vous avez ce projet?
2: 2 ans et demi, je dirais.
4: C'est ça.
1: Ça fait 2 semi-années.
2: Ouais, voilà.
1: Pour rester sur le semi.
2: Ouais.
0: Et du coup, vous avez eu l'occasion de faire du live un peu depuis 2 ans et demi ou
4: ouais. Enfin, on a fait que ça. Enfin, oui, en tout cas, on n'a pas encore. Enfin, on a enregistré cet été. Mais on a surtout fait des petits concerts à droite à gauche, quoi.
2: Ouais, on a enregistré cet été au mois de juillet. On bosse sur le mix et le disque. Ça devrait sortir l'année prochaine.
0: Yes, vous avez maturé ça sur scène un peu. Combien de concerts vous avez fait pendant cette période-là? Avant l'enregistrement?
2: Je sais pas, moi je dirais une trentaine, un truc comme ça, non?
4: Peut-être.
2: Quelque chose.
0: Yes, donc vous avez forcément le souvenir d'un meilleur concert. Où est-ce que ça a tout pété, où ça a tout déchiré? C'est quoi le
4: concert? Peut-être à Poitiers, non?
2: À Poitiers, ouais, c'était bien à Poitiers.
0: C'était mal parti.
2: Non, Festival Bruisme à Poitiers, ouais, en juin dernier.
0: Ah yes, ouais. Dédié au noise.
2: Il y a plein de... Ouais, ça s'appelle Bruisme, c'est dédié à un festival qui est dédié aux musiques qui sont pas normales, on va dire. En tout cas, aventureuse. Enfin, utilisez le mot que vous mettez bien pour ça, vous m'avez content. Quoi.
0: Et le pire concert, où est-ce que ça a craqué?
2: Le pire concert, je pense, c'est à la Cave 12. C'était pas le meilleur concert qu'on a fait à Genève.
4: Malheureusement.
2: C'était il y a un petit moment.
1: Et pourquoi ça, c'était chaotique?
4: Bon, c'est un truc de feeling, je pense, et de son.
1: C'était plus par rapport à ça. Il n'y a pas eu un

0: arrêtez de dire je suis bourré. Non, c'est un problème de feeling et de son.
1: Ouais,
0: ouais,
1: on a terminé
2: l'alcool,
1: ça me fait
2: grave assuré.
1: On a terminé des groupes punk toute l'année. À chaque fois, c'est un mec raisin qui fait. Ouais, mais
3: en fait. Il a récupéré son médiateur par terre, il a gratté avec sur sa basse, mais en fait, c'était une feuille morte.
4: C'est déjà moi, j'étais pété comme un coin. J'étais pété comme un coin, mais Claire, elle était clean. Et elle aurait dû être pété comme un coin.
5: Attends, je crois que c'était toi, Claire.
2: Vous êtes pas raccord, en fait, c'est ça le problème.
5: Ouais, parce qu'en même temps, il y a aussi.
4: Non, je sais pas exactement pourquoi. On avait fait pas mal de. On avait fait quelques dates d'affilée, je crois, à ce moment-là. Et puis, comme ce qu'on fait, c'est. Il y a un truc qui est écrit, mais il y a aussi quelque chose qui est tout le temps laissé ouvert. Et bah, il y a des soirs, ça marche un peu moins bien que d'autres. Et puis, il y a des soirs, ça marche hyper bien.
1: Il y a des soirs où ça ferme.
4: Voilà.
2: Et qu'est-ce qui définit si ça marche ou si ça marche pas? Vous voyez le petit éclat dans l'œil des personnes?
6: Bah, pas tellement, plutôt dans l'oreille d'arriver à faire, par exemple, des toutes petites choses qui sont importantes. Moi, j'ai l'impression que c'est dans ces moments-là que c'est hyper précieux de pas forcément faire un truc bourrin parce qu'il faut faire un truc bourrin, mais d'arriver à faire exister des petites choses et d'avoir beaucoup de dynamique et d'être bien au taquet, enfin en tout cas d'être...
4: Ouais, ou d'être dans un truc de timing commun. Pour moi, c'est aussi ça qui fait que quand ça marche bien, en tout cas. Ouais. Et puis bah, voilà, on est des humains, quoi. Du coup, des fois, c'est un peu comme un accordéon, quoi. Tu prends le truc, puis des moments, le timing, il est hyper commun. Puis bah, des fois, le cordéon, il s'étire un peu plus.
0: Diatonique ou
4: pentatonique ? Chromatique.
1: Vous parliez d'un enregistrement tout à l'heure. Est-ce que vous avez un site où on peut acheter votre EP, CD ?
6: Non, mais on a un PayPal si vous voulez nous faire un petit
1: directement.
4: Cash, dpjulien2000@yahoo.fr. Et non, pour le moment, on n'a pas sorti de disque, parce que comme vous êtes tout à l'heure, on travaille dessus. Mais après, si vous voulez plus de renseignements sur le groupe, vous pouvez aller checker sur le site du collectif Coax, qui porte le...
5: Comment ça s'appelle ?
1: Comment t'écris ça, ouais ?
4: Bah, collectif comme collectif, hein. Ouais, et Coax, Coax, qui est un collectif d'artistes basé à Paris, en région parisienne.
5: Si tu dis c'est là on voit collectif, tu retapes avant sur Internet et tu vois l'orthographe.
0: C'est là où on voit c'est pas des punks, parce que moi, j'aurais mis un K devant collectif et Coax.
2: Non, mais c'est bon, Mathéo, arrête avec le caca, quoi.
4: Et vous pourrez tout trouver là-dessus. Puis en plus, vous pourrez découvrir aussi plein d'autres musiques, plein d'autres. Ce que ça, le collectif produit énormément de groupes avec des esthétiques très variées en plus. Il y a vraiment des trucs hardcore, des choses plus minimales, on va dire, des choses qui vont être plus vers le jazz, d'autres plus des trucs qui vont être plus rock. C'est vraiment très ouvert.
5: Ok, c'est cool.
2: Et du coup, comme vous avez des groupes à part aussi, comment vous avez fait pour pouvoir faire cette rencontre entre les deux univers?
6: Eh ben, alors moi j'avais vu Julien il y a quoi 4 ans à Panonica justement à Nantes.
5: Yep.
2: Ah ouais.
6: Et son concert était trop bien. J'étais là, mais putain, mais on dirait que c'est moi qui joue, c'est tellement c'est bien. Est-ce que tu voudrais pas jouer avec moi?
4: Et puis on a commencé comme ça, quoi.
2: C'est d'accord, cool. Bah c'est cool aussi.
6: Ouais.
2: Bah
6: ouais.
2: Mais dans.
5: Tu trouvais que c'était hyper bien ce qu'elle faisait, que ça ressemblait à
4: ça. Bah oui, bien entendu. Sinon... Ah
6: quelle lèche-botte.
4: Je dirais pas forcément comme ça. Je dirais ça pourrait être moi, mais c'est un peu moins bien. Mais bon.
1: Salaud, Julien.
4: Non, mais bien entendu, je connaissais ce qu'elle faisait aussi. Et du coup, c'est pour ça que j'ai dit oui, parce que ça me branchait.
6: Ouais. Ah, et puis pas... après, on a fait une petite résidence aux Instants Chaviré, et puis voilà.
2: Okay. Oui, c'est ça, et c'est du coup ça qu'on va passer tout à l'heure. On va pouvoir passer le live des Instants Chaviré par 1 et 2 tout à l'heure.
4: Qui est notre premier concert.
2: Mmh. Okay, votre cool. premier concert,
4: ouais.
2: D'accord.
5: Et si vous voulez voir le dernier concert, ça sera aujourd'hui. Il y en aura d'autres
6: oui.
5: après quand même.
6: Oui, oui.
4: Il y en aura d'autres. Ouais.
2: Donc ce sera peut-être un avant-dernier, ou peut-être un avant-avant-dernier.
6: Non.
2: Ou encore avant-avant-avant-avant-dernier.
4: Concert
6: parmi d'autres.
4: C'était
6: ça la blague. Voilà.
5: Okay. Mais le prochain est ce soir à quelle heure ?
4: 21h30.
5: 21h30. Jouer, ouais. Voilà, comme ça pour les auditeurs, si vous venez venir, parce que là, il faut vous déplacer, là, c'est bientôt.
6: Allez,
4: venez.
6: Mettez votre slip.
5: Et d'autres vêtements aussi, c'est bien.
4: Enfin, le mec dans la cabine de son, il est pas trop habillé quand même.
6: Oh, chut !
4: Pardon, je dévoile les secrets du.
5: Il le voit pas.
1: Ouais, c'est l'aquarium, il fait moins chaud qu'à JTFM, donc il a plus d'habits, imagine. Hein.
2: Il fait plus chaud, parce que là, du coup, moi je trouve qu'il fait plus chaud. Là.
5: Et là, il a que des chaussettes. Hein.
1: On les fait gagner dimanche.
5: Ça va, ça fait que 3 mois qu'il les porte.
2: Et on les lave pas, hein, évidemment. Ah bah. On peut peut-être les faire dédicacer, mais c'est vraiment si vous rajoutez un plus. Et par Julien Clerc. Hein. D'ailleurs, vous les dédicacez, les chaussettes, vous savez pas.
4: On va s'y mettre.
5: On va revenir sur l'interview.

0: Oui.
1: T'as encore une question, Gildas, vas-y.
2: Oui, papa.
3: Ouh, là, on prend dépourvu. Vous avez déjà dit oui, le style, tout ça.
4: Bah, moi, j'aimerais savoir vos influences. Est-ce que vous avez chacun un domaine musical de prédilection que l'autre n'aime pas?
3: Oh, c'est ça.
5: Ah ça, on n'a jamais vraiment discuté jusqu'à maintenant.
1: Non, nous, on cherche le conflit. C'est pour ça que l'émission s'appelle Hardcore. Parce que Julien,
0: il vient du jazz, mais il n'aime plus le jazz. C'est
5: alors,
0: ça
5: c'est une musique que je pratique plus et que j'écoute plus trop.
0: Alors
5: vrai.
0: Que moi, j'en écoute.
5: Ouais, c'est peut-être un endroit où on n'est pas, pas complètement en raccord. Mais c'est pas grave, hein, on n'est pas toujours obligé d'être d'accord sur tout.
3: Et dans l'autre côté ?
1: Ah non, carrément.
5: Hein ?
3: Et de l'autre côté, maintenant, une musique, par exemple, que toi, tu n'écoutes plus ou que tu n'écoutes pas et que toi, tu aimes bien, Claire.
0: Oh putain, c'est difficile.
1: Ah là, il y a du dossier là.
4: Il n'y a pas le droit au string. Pas le droit au string.
5: Non, mais après, pour plus sur le truc de là, ceci dit, moi j'aimais bien quand on était chez toi là à Bordeaux là, et puis qu'on réécoutait les vieux disques là, des 60s, là, de ce pianiste là, comment il s'appelait là, un truc...
0: Paul Blais.
5: Ouais, Paul Blais, qui est un des trucs, moi j'avais écouté ça il y a hyper longtemps. Et j'avais lâché l'affaire et j'étais hyper content de réentendre ça.
0: Ah, tu
5: hyper
0: vois.
5: Bon. Donc c'est pas non plus une embrouille.
0: On n'est pas fâché, on n'arrive pas trop à se fâcher, je crois.
5: Ça peut arriver, mais c'est aussi un jeu de se fâcher. Hein.
3: On en reparle. Ouais,
4: au bout de 3 interviews en général, ça marche bien.
5: Ouais.
3: Bon, on parle de politique, allez.
4: On est aux ateliers de Beach en direct de Sonocraft. Si vous nous rejoignez, on vient de faire l'interview de Julien Clerc qui joue à 21h30, c'est ça ?
5: Ouais,
3: c'est ça.
4: Yes, donc vous pouvez vous pointer. Et on va enchaîner parce qu'on a du travail, nous, ce soir.
3: Voilà. Hein.
4: Et ouais. on va vous laisser en présentant, en vous laissant présenter. Bah non, vous avez déjà parlé de votre live.
1: Aux instants chavirés. Et là, du coup, on va vous donner les deux extraits que nous avons dès ce premier concert en tant que Julien Clerc. Et ensuite, on va enchaîner avec une pause musicale qui n'a rien à voir, mais black metal parce que j'avais envie.
0: Super, voilà. Super, on adore.
1: Et après, du coup, on va commencer avec un morceau de Spectral Wound qui s'appelle Slaughter of the Medusa de l'album Infernal Decadence.
3: Ensuite, on aura BXN avec la chanson Chris Forever Die et sur l'album Ritual Satanum.
4: Et on finit avec Godflesh. Le morceau Like Rats de l'album Street Cleaner. Allez, vamonos!
5: Vamonos!
3: Et merci à vous et à tout à l'heure.
5: Merci à vous.
0: Quelle bonne humeur!
5: Ouais.

0: Bonjour, bonjour.
1: Je vais aller chercher le groupe d'après.
0: Pour une raison encore indépendante de ma volonté, ça ne remarche pas. Et du coup, je vais meubler. 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

Recoucou, c'est encore moi. 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Parce que actuellement, il est à peu près aussi efficace que le gouvernement pour gérer les lycées, l'éducation générale. Ah ! Non. Va-t-il y avoir plus de... Et non, le gouvernement a décidé d'en supprimer...

0: Hello, nous sommes de retour sur Collision 91.2 et nous accueillons maintenant le groupe Fortix. Bonjour.
1: Ciao.
0: Attends, on va mettre un micro un peu plus proche.
2: Merci.
0: Voilà, bonjour. Comme ça, ce sera plus simple.
2: Bonjour.
0: Et donc voilà. Vous allez jouer à tout à l'heure, à quelle heure?
2: Normalement, 23h40.
0: 23h40, ok. Ouais. Et on s'est demandé si vous pouvez nous vous présenter. Vous êtes combien? Comment vous êtes rentrés? Parce que je sais que c'est un groupe militaire mi-français, c'est ça? Oui. Allez, expliquez-nous alors. Bien dans le micro.
3: I'm Italian, but I live in Norway right now.
4: Ok.
0: In Norway? Mm-hmm. Tu habites en Norvège, du coup. Ok.
5: Moi, je t'appelle
3: Andrea.
0: Andrea?
5: Moi, c'est Pierre, je viens de Montreuil, de Paris.
0: De Montreuil, de Paris?
4: Je suis français. Ok. 93.
6: Moi, c'est Marco, et je viens d'Italie, mais j'habite à Paris aussi.
0: Ok.
7: Moi, c'est Paris et Paris.
0: D'accord. Du coup, vous travaillez à Paris la plupart du temps.
5: Ça dépend,
0: même si
5: hein.
0: Toi, tu es en Norvège, mais you all work in Paris.
3: Yeah. I'm having more groups in Paris, and I'm other ensemble. So I'm getting closer and closer to the Paris environment of musicians. So I'm often here.
0: Okay. So you do it à distance, by distance?
3: It depends on the process.
7: Ouais, on répète un peu, en fait,
0: ouais.
7: Où on trouve des concerts, on essaie de s'organiser un peu avant, après, des fois.
0: D'accord. Donc, comment vous composez votre musique? Comment vous définissez votre musique ou votre expérience artistique, en général?
6: Voilà, on peut dire que c'est un mélange de plein de trucs différents, de plein de méthodes différentes. On travaille beaucoup ensemble, on essaie de composer tous les cas ensemble. Et on essaie aussi de faire pas mal de temps prod sur l'ordinateur. On improvise, on fait des collages et après on réapprend ce qu'on a collagé, comme si c'était des morceaux. Et voilà, ça donne des chansons. On essaie de faire des chansons quand même, disons, pendant de la journée.
4: Et vous quoi chacun dans le groupe?
6: Moi, je fais de la batterie.
7: Moi, je fais du tuba.
3: Moi, electronic and voice.
4: Yeah.
5: Guitare.
4: Ok.
5: Pluriel. Guitare acoustique et électrique.
4: Donc, tu as deux guitares en même temps.
5: Il y a des...
4: Okay. Ouais, donc le piano.
5: Si.
4: Ok, oui. Parfait. vous avez quoi comme anecdote, votre pire anecdote de concert par exemple?
7: La dernière fois, c'est moi qui ai raconté, je me suis fait taper sur les doigts donc je vais pas le faire. C'était exactement pour un interview comme ça et après, ils m'ont dit, je vais pas le faire.
5: Si, on a notre premier concert. J'ai une anecdote, on a joué à la Dynamo à Pantin.
7: Non. À l'Aérie à Montreuil.
5: Pardon, je me trompe, c'était l'Aérie.
4: Parce que t'as eu pas dire que c'est chez toi, donc
6: ouais.
4: C'est à Pantin, c'est pas à Montreuil.
5: Non, c'était le
6: carnaval de Montreuil, là.
5: C'est ça.
6: De l'Aérie. Le bal.
5: Au début de l'été.
7: Février.
5: Au début de l'été 2024 à Montreuil, c'est ça?
7: L'été en février.
6: Février,
5: moi, 2000...
7: bon, février 2024.
6: Bref. Non, 2025.
4: C'est l'été pour l'hémisphère sud.
5: Voilà.
6: Ah, c'est vrai.
7: Et vas-y, l'anecdote alors.
5: Avant le concert, on a fait une petite réunion. Il y avait un peu de panique, je crois, parce que c'était notre premier concert. Et j'avais deux guitares. Il y en a une qui est tombée, comme ça. Enfin, bam.
0: Ah ouais.
5: Il y a un mec dans le public qui s'est levé et qui l'a ramassé et qui me l'a tendue. Et je savais pas quoi en faire.
4: C'est parce que j'avais l'autre guitare dans la main.
5: Oui.
7: Mais t'as pas okay. Raconté que la fois où on a joué à Grenoble, c'est ton ampli qui est tombé parce qu'il était sur l'ampli basse.
5: Ah oui.
7: Et l'ampli basse bougeait trop.
0: Ah,
7: du coup, l'ampli
0: ah bah tu la racontes finalement ton anecdote. Hein.
6: Ah non,
7: finalement. C'était pas celle-là. Ok, je la raconte.
5: Non.
7: C'était dans une ville dont je tairai le nom cette fois-ci. Vous allez voir, il y a une chanson à la fin du concert.
8: Non, on a une règle ici, c'est de balancer tous les noms.
7: Et sauf que cette fois-ci, personne. Mais vraiment personne dans le public n'a réagi et n'a suivi et donc c'était ultra gênant et voilà ça c'était ouais. La pire anecdote pour moi vraiment de cette ambiance déplorable.
4: Je vois. Après on peut citer la ville hein,
0: non. Alors vous êtes
4: ça
0: quatre
4: pas, cette ville.
6: Ouais.
0: Et comment vous allez vous disposer tout à l'heure pour le concert? Est-ce que vous prenez des espaces particuliers ou vous faites comme la plupart des groupes genre juste en façade sur une scène et des choses comme ça? Est-ce que vous avez quelque chose à dire là-dessus?
6: Non, je dirais qu'on est assez classique sur ça. Ouais. On prend pas trop de risques. Enfin, je pense qu'on
0: non, mais
6: bien.
0: C'est pas ça qu'on voulait dire.
6: Non.
0: Je demandais s'il y avait.
6: Non, disons, moi j'aime bien En tout cas, j'aime bien le truc. Enfin, on a une grosse install, plein de matos, plein de petits synthé bizarres. Du coup, c'est un peu délicat. Et du coup, on essaie de juste rester sur scène, avoir notre espace. On a trop de trucs. Et déjà, c'est, on arrive pas trop à se retourner. Et on essaye un peu de, voilà, de rester sur scène, de faire les rockstars. Mais...
9: La seule chose un peu originale, c'est que la batterie est devant. Et c'est construit comme ça.
4: C'est rare, ça, oui.
9: Ouais, et je crois que ça nous convient bien parce que c'est très structurel ce que fait Marco dans le groupe. On s'appuie beaucoup sur lui. Et il est devant et ça fonctionne très bien. C'est très visuel aussi, sa façon de jouer. Il a des cloches, des tambours, des rototomes, pardon. C'est pas le bon terme.
4: Vous jouez à quelle heure ?
9: 23h40.
4: 23h, donc là, n'hésitez pas à venir, comme ça vous déplacez. Ça fait déjà trois groupes qu'on vous propose.
0: Là, il va falloir venir hein, parce qu'ils ont commencé. Hein. Dagur a déjà joué, hein, je veux dire. Je peux pas, voilà, il faut venir maintenant. C'est aussi à Beach, rue de Beach, derrière la Cité des Congrès, à Nantes.
4: À côté de Robcar.
0: Voilà, à côté de Robcar.
4: Sur la ligne 4 du Busway.
0: Vous pouvez vous dire que c'est les Utopiales, mais en avance, mais un peu à côté quand même, mais pas loin. Voilà.
4: Sur un lieu plus petit, mais encore mieux.
0: Est-ce que vous avez... parce qu'il y a d'autres artistes qui nous ont parlé de petites histoires qui se racontaient au sein de leur groupe. Est-ce que vous avez ce genre de choses ou vous êtes vraiment dans la rythmique, le son, le ressenti, peut-être le physique aussi, le viscéral ?
7: C'est vrai qu'on a beaucoup cette dimension physique et instinctive presque de comment on interagit et de comment on construit la musique. Mais on a quand même cette thématique un peu générale d'essayer de se transmettre des choses aussi dans les paroles. Et ça ne fonctionne pas toujours, enfin, je ne vais pas spoiler, mais c'est un peu ce genre d'histoire dans le groupe de comment on peut se parler sans se parler.
9: On raconte notre vie en fait. C'est les choses qui se passent dans les chansons, c'est les choses qu'on vit dans le groupe.
0: D'accord.
9: L'album s'appelle « I do, tidou ». I didn't understand that you didn't understand. Et c'est en gros
7: un résumé.
9: Un résumé de ce qui se passe dans le groupe. C'est qu'on parle et on ne se comprend pas.
7: De notre groupe chat. Voilà.
0: D'accord, c'est bien parce que je ne savais pas ce que c'était que le I do to you. Mais après, c'est vrai que là, moi, j'ai choisi tout à l'heure pour passer les morceaux orgasmiques Kitchen et Banana Phone Boy. Qui est le Banana Phone Boy qui se dénonce tout de suite?
9: C'est moi.
0: C'est toi? Ouais. Ça veut dire quoi?
7: Mais le banana phone n'existe plus.
0: Ah mince. Non.
9: C'est beaucoup moins sexy que ça en a l'air. C'est banana phone, c'est littéralement le téléphone de Matrix 1, où ils ont ce téléphone à clapper qui est super cool, qui est un peu.
0: Ah ouais. Et tu l'avais en jaune?
9: C'est ça.
4: Ok.
0: Ah ouais, et il est mort.
9: Je l'ai toujours, mais le problème c'est que je peux pas mettre internet dessus, donc je peux même pas. Enfin, c'est de la merde. Je peux pas.
0: Tu peux rien faire.
4: Tu peux faire un truc.
9: C'est un bigot.
4: Tu peux le mettre sur ta guitare et puis.
9: Voilà, c'est cool. C'est un objet cool.
4: Voilà. Tu peux essayer de faire une prestation avec pour le délire.
9: Ça fait un bottleneck.
4: Ouais.
9: Potable.
0: Ah, est-ce que tu vas l'utiliser tout à l'heure?
9: Je l'ai pas sur moi.
0: Tu l'as pas sur toi?
9: Oui, je vais l'utiliser. Il fallait.
0: Et l'orgasmic kitchen, qui est responsable de ça?
6: Andrea, ça.
0: Ah, c'est toi, Andrea, qui est responsable de l'orgasmic kitchen?
3: Yeah, I guess.
0: Orgasmic kitchen, hein?
3: It's a mix of yeah, it was a sample that we played as maybe we were having a break and maybe me and Marco we played this thing and Marco immediately got got the rhythm drums like the reggae rhythm. And they came back from the breaks and were like, let's do this. Marco was really into it.
0: Ah, donc du coup, en fait, de ce que dit Andrea, c'est qu'apparemment, ils avaient commencé à jouer entre Andrea et Marco sur la batterie et la rythmique et la voix. Et après, les deux autres sont arrivés et ont dit, waouh, c'est trop bien et tout. Et c'est comme ça qu'ils ont construit l'Orgasmic Kitchen.
3: Yeah.
10: Oui, je voulais vous poser une question. Est-ce que vous avez des concerts de prévus dans le futur? Et si oui, quand et où?
7: Alors oui, on en a. Je vais essayer de ne pas en oublier. On joue le 20 novembre à Paris, dans un bar très sympa qui s'appelle Les Belles. On joue le 28 novembre à Cahors, c'est dans le sud, vers Albi. Et ensuite, merci
4: Toulouse.
7: Pierre qui me donne la liste. attends, parce que ça, c'est la liste de tes concerts, Pierre. On va pas s'en sortir.
9: Je ne joue que dans Paris. 2027, voilà.
7: Et puis 2027, on a une petite tournée prévue en mai, mais ça ne va pas être en France. Et puis sinon...
4: ça sera où?
7: En Autriche et peut-être en Allemagne, si on trouve d'autres dates.
0: Ah, cool.
7: Le 25 mars à Lyon aussi, a priori. Voilà.
0: Super. Bon. Et sinon, Frantix, pourquoi Le nom. The name.
7: Pour demander à Marco, c'était son idée.
0: Ah,
7: c'était aussi son idée de nous réunir. Donc.
4: Est-ce que t'étais sobre ce jour-là?
6: Non, j'étais. Je me souviens, c'était très tard et je devais envoyer un dossier. On avait la musique et j'étais en mode oh là là, tu veux toujours quand il faut choisir le nom des trucs, c'est galère.
4: Ouais.
6: Mais j'aimais bien la forme des lettres en fait. Du coup, ouais. Enfin, en anglais, c'est frénétique.
0: Ouais. Ouais,
6: c'est frénétique. Juste avec une X à la fin à la place que I, C, S.
9: Attends, what?
4: Tu apprends le nom de ton groupe maintenant.
9: Je savais pas.
6: Gros,
9: tu m'as dit que c'était abstrait.
0: Non, mais reste sur la banane, hein, tout va bien, t'inquiète.
6: C'est pas attendu.
4: Donc c'est Frédéric X, mais avec le AN de banane.
6: Ouais, voilà.
9: J'apprends ça ce soir.
0: X, c'est pour l'Orgasmic Kitchen, tu vois.
6: Voilà.
0: Voilà. C'est bon.
6: Attention.
0: Je pense que j'ai choisi les bons morceaux, sinon ça s'explique pas. Hein. C'était trop compliqué.
9: Exactement.
0: Et du coup, est-ce que vous avez autre chose à dire sur ces morceaux? Parce qu'on va les passer là. Est-ce que vous avez ces deux morceaux là, Orgasmic Kitchen et Banana Fruit Bun, est-ce que vous avez quelque chose à dire dessus? Puisqu'on va les passer là maintenant pour que les gens puissent découvrir votre musique en ligne.
6: On a parlé vite fait de Orgasmic Kitchen. J'avais une anecdote de Banana Phone Boy parce que c'est un morceau que j'avais collagé à l'ordinateur à partir d'une improvisation de guitare électrique de Pierre. Et c'est pour ça que voilà, je l'ai nommé comme ça, en honneur du téléphone manqué.
9: Merci.
6: Et dans le morceau, il y a plein de pistes de guitare qui se superposent. Et il y a aussi des pistes de gamelan à un certain moment que j'ai superposé. Dans l'ensemble de Nantes, c'est l'ensemble Nisna qui est basé ici et c'est un ensemble de percussions indonésiennes.
7: Mais je ne savais pas.
6: Bah ouais, vous écoutez rien en fait.
4: Vous avez plein de
0: vous parlez peut-être pas suffisamment là. Voilà. Je sens qu'il y a un manque de communication. Mais en même temps, c'est le débat. Hein,
4: ça t'est dit depuis le début.
6: Hein. Voilà. Il y a plein d'Astérix. Il y a plein d'Astérix.
7: Astérix. Si vous voulez encore plus comprendre, du coup, la dernière chanson, c'est Fly Communication. Et en fait, ça raconte un peu ça en résumé, donc tout l'album. Et les deux morceaux que vous avez choisi de passer, du coup, c'est très instrumental. Et ça laisse bien entendre toute la palette de sons qu'on peut exploiter aussi.
4: Est-ce qu'il y a des réseaux où on peut vous suivre pour que les gens, même s'ils ne vous comprennent pas et qu'ils ne vont peut-être pas entendre votre nom, peut-être qu'ils peuvent essayer de vous suivre s'ils arrivent à comprendre.
7: Alors, on a le Instagram qui s'appelle frantix.mp3 et on a le Bandcamp. Ça, c'est juste pour la musique, du coup. On a quelques trucs sur YouTube. On a des vlogs assez marrants de nos dernières tournées. Et voilà.
4: Ok, ben nickel.
9: On est supporté par le label Carton. On a une page...
4: Allez,
9: vous allez voir.
6: Et Standard Infi.
7: Standard Infi.
9: Yeah.
0: Bon, super. Ben, on va pouvoir passer maintenant les fameuses chansons Orgasmic Kitchen
4: et Banana Phone Boy.
0: Banana Phone Boy. Let's go.
7: Merci.
4: La musique. On va meubler.

0: On y est à l'antenne ou pas? Ouais, on est à l'antenne, ok. Donc on est toujours sur l'heure collision sur Jet FM 91.2 et on est actuellement avec le groupe
1: Barrage.
0: J'allais dire Frantic, c'était le groupe d'avant.
1: Alors en fait, moi j'avais une question. Parce que vu qu'il y aura bientôt Marine Le Pen potentiellement au pouvoir ou en tout cas pour les élections, est-ce que ça a un lien ou vous êtes juste des castors?
2: Alors c'est un lien évidemment, mais bonjour d'abord.
1: Bonjour.
2: C'est un lien, mais avant tout ça vient d'un barrage qui s'appelait Barrage de la Tech et le lien était assez obscur. Mais ça marche assez bien, plus jamais 100%.
1: Plus jamais 100%.
0: Ouais. Plus jamais de 20%.
1: Et du coup, il y aura une chanson.
2: Ouais, on n'en est plus là.
1: Ouais, ouais. Merde. Mais peut-être que vous pourrez faire une chanson aussi en thématique. Voilà, je suis vraiment en aparté total.
3: On en a déjà une.
2: Qui s'appelle Le Bloc Noir. Je pense que ça doit passer avec.
1: Ah, tu penses que c'est bien. Okay. Ouais. D'accord. Alors, présentez-vous un peu. Donc, nous avons Victor et Simon.
3: Ouais.
1: Vous faites quoi de votre vie, les gars?
3: On avait demandé des questions simples. C'est pas une question simple.
1: Vous organisez des festivals aussi, vous avez un groupe, mais vous organisez aussi des choses. Enfin, je sais pas.
2: On a un petit festival qui s'appelle la Foire aux Bestiaux, qui est à Lorenan, au centre-Bretagne.
1: Ouais.
2: Okay. Et on a fait deux éditions. Une autre édition, avant, ça s'appelait les Rendez-vous de Merde, mais on a décidé de changer parce que contacter les artistes en disant ouais, tu veux venir jouer gratos au Rendez-vous de Merde.
0: J'ai plein de gens qui seraient chauds pour ça.
2: On va refaire les Rendez-vous. Merde, du coup, maintenant c'est la Foire aux Bestiaux, troisième édition l'année prochaine, fin mai.
0: J'ai déjà des noms qui sont pas faits pour ça. Genre Compost.
2: Compost ?
0: Voilà, désolé.
1: Ah oui, Compost,
0: on vous aime.
1: C'est bien, ça va.
0: Il joue hyper bien.
1: C'est presque du crust et tout. C'est... Et
3: comment
1: pas,
3: on peut être presque du crust?
4: Ouais, faut être totalement du crust.
5: C'est
1: hein
5: mes bras en l'air, mais c'est pas radiophonique.
1: Non, très bien. Et donc, du coup.
0: Vous faites quoi? Voilà. Vous faites quoi là actuellement ce soir dans votre groupe Barrage?
2: On va faire du crust indus, noise.
3: Tapou, quoi.
0: Ok, et c'est qui fait quoi? Qui fait qui tapou, qui fait qui tapou?
3: Alors on avait demandé des questions simples, je rappelle.
1: Non, mais il y en a un, à un moment il fait ta, l'autre il fait pou. Est-ce que vous portez
2: Il y aura deux voix, en fait on a un groupe de rap.
3: Ouais, c'est ça, on porte des vêtements. Ouais.
2: Okay. Partout,
1: non mais important, parce que dans toutes les formations c'est pas le cas, du coup je pose les vraies questions radiophoniques. Ouais. Parce qu'en vrai là il y a encore le temps, vous passez à quelle heure tout à l'heure?
2: À une heure quand tous les gens seront partis.
1: Ouais, mais du coup, ça veut dire que si vous étiez à poil, il y aurait les gens, ils auraient pu venir. Peut-être que vous allez enlever des vêtements, on ne sait pas.
2: Non, mais je vais la poser à Pays du Mât pour être à poil.
0: À poil, c'est à Chantenay. C'est le bar à poil, c'est à Chantenay.
1: Ah non, c'est pour les grosses petites biches. Voilà. Donc du coup, ça, vous vous inspirez de qui? Voilà. Parce que maintenant, comme il y a eu beaucoup de groupes qu'on ne va pas développer dans le détail, mais vous avez plein de groupes de votre côté, de différentes allégeances. Ouais. Quelles sont vos références personnelles?
2: Trobin Grissel, Ministry, Wintercolt, ce genre de choses.
3: Ouais,
0: Winter, Winter parce qu'il est en veste et
3: Wintercolt
0: parce que t'es encore en débardeur.
3: Wintercolt.
0: Vous faites un peu été-hiver là, tous les deux là.
3: Ouais, petites infos génocide organe aussi, un peu des fois. Enfin, pour dans les trucs que je fais, mais.
1: Stéphane a joué, je vous le dis pas. Mais
2: donne tes références, tu as le droit de donner tes références.
3: Ah bah, j'en sais rien, moi.
1: Bah, vas-y, on attend.
0: C'était une question trop compliquée.
3: Bah, ce que j'aime bien, mes références, c'est quand il y a des cailloux qui tombent, tu sais, et que généralement ça fait poc. Eh ben, c'est
0: genre une manif,
3: référence.
2: Ouais, genre préhistoïque, quoi.
3: Ouais, préhistoïque.
0: Ah, papa le manif.
3: Genre un truc qui grince, tu vois, genre une porte, tu vois, genre qui se ferme, qui claque. Et ben, je trouve que c'est
0: un palais lacrymo sur le rail du tram.
3: Ah, ouais, voilà, exactement. Ouais, exactement.
0: Et après, ça tape.
3: Ouais, un accident de voiture.
0: Aussi.
3: Ou alors enfoncer un barrage de flics.
0: Voilà.
3: Ah non, on va peut-être pas enfoncer des barrages. Ben, c'est juste, alors, ah bah si.
0: On peut vous enfoncer.
3: Est-ce qu'on peut s'enfoncer nous-mêmes?
0: Si vous êtes,
1: que vous êtes en train de faire là.
0: Si vous êtes consentant,
3: oui.
0: Le principal, c'est le consentement.
3: Jordan Bardella, il est pas en train de s'enfoncer lui-même tout le temps en permanence.
0: De toute façon,
3: en ce moment.
0: Le J, c'est le SS.
3: Ouais.
0: C'est le SS.
1: Et du coup, quel est votre rapport à la scène, par exemple? Est-ce que vous avez une technique particulière de répétition? Soit c'est complètement what the fuck sur le truc en même temps qu'il y a une première ligne directrice de création et après il y a de l'improvisation?
2: Ouais, il y a toujours un peu d'impro.
1: Ouais. Et comment vous fonctionnez cette impro? Parce que quand même,
2: bah, grosso modo,
1: tout le monde ne sait pas faire ça.
2: On propose une partie simple qui reste brute et calée. Et comme ça, nous, on n'a pas besoin d'être calé. Après, on peut faire un peu ce qu'on veut. Après, ça commence à être de plus en plus
3: On prend des petites habitudes, on vieillit, quoi.
2: Ouais. Mais sinon, le chant n'est pas forcément au même endroit. Les lignes, elles vont changer. Le Victor Machine, c'est pareil. Ça va être, c'est des machines russes qui ne marchent plus depuis 5 ans. Donc forcément.
3: Déjà, mais moi, j'arrive pas à m'en servir. Donc ça peut jamais être.
4: Ça monte, chose. Ça descend. C'est un peu le truc des machines russes.
3: Ouais, puis je sais pas trop. Il y a des contacts un peu électromagnétiques. Si j'ai des téléphones dans la poche, si j'ai des clés, des fonctions, si je suis pieds nus ou si je suis en chaussures, ça change.
2: Une fois, il y a un tout petit morceau de tabac qui a fait un contact électrique sur sa machine qui a fait un gros buzz.
3: Tout le concert. C'est mon tabac parce que je m'étais roulé une clope sur ma machine. C'est une très mauvaise idée, mais
1: ne faites pas ça chez vous. Hein. Franchement, déjà habite.
2: N'approchez pas les machines.
4: Chez vous, peut-être, mais pas sur scène.
3: Ouais.
1: Bah, je sais pas si tu fais l'incendie partout, c'est quand même pas évident, hein, quand même.
3: Bah, la dernière fois, on a juste fait sauter le son parce qu'on avait fait tomber une bouteille de bière par terre qui est tombée sur la multiprise, qui a fait exploser tout.
2: Comment ça, on sait, toi?
3: C'est vrai.
2: Moi, je regardais la multiprise, je me suis dit, oh putain, ça.
4: Vous êtes
2: pas
4: un groupe. Magnifique. Les bons trucs, c'est ensemble. Les mauvais trucs, c'est ensemble. Vous êtes une entité.
3: C'est vrai.
4: Il fallait pas avoir un collectif, sinon.
3: C'est vrai. Bah ouais, mais la dernière fois, Saint-Etienne, là, je suis pas sûr que ce soit de ma faute. Hein, vraiment, le micro qui s'est arrêté en plein milieu, là.
4: Pas ma faute.
3: Je suis pas sûr. Le liquide qui coulait, je suis pas sûr que c'était le mien.
2: Bah, je suis toujours des surprises, en tout cas.
4: Mais en même temps, t'as pissé sur la scène.
3: Ah, c'était cette fois-là. Non, ça m'a encore jamais trop arrivé. Non, le pire.
1: Pas dans ce cadre, en tout cas.
3: Ouais, non, pas dans ce cadre. Non, tu peux me prendre ma bière.
1: Sinon, l'interview va durer très longtemps si on passe sur les autres projets.
3: On va prendre du pop.
4: Est-ce que vous avez une anecdote de pire concert?
1: Oula, ou de meilleurs concerts, puisque vous, les deux en même temps, parce que c'est un peu la même chose.
2: C'est un vaste continuum.
3: T'as déjà gratté ce continuum.
2: Non, le pire concert, non.
3: Qu'est-ce que c'était le pire? Bah, une fois, on a fait 20 minutes, puis après, on a fait sauter les enceintes. Et voilà.
2: Oui, mais c'était un très bon concert.
3: C'était un très bon concert, ça a duré 20 minutes.
1: Oui, c'est contre, ça, c'est pour ça que je dis c'est pire, meilleur en même temps, parce que forcément.
3: Voilà, c'est très fun. Bah, il y a eu la fois où vraiment on a fait deux. Voilà, cette fois-là où du coup, il y a une bière qui est où j'ai fait ton. Enfin, je vais dire. Et du coup, le concert, on a fait 2 minutes 30.
2: Non, on a repris après.
3: On a repris quand même. On s'est dit bon.
2: Après avoir fait sauter les plombs de tout le festival.
6: Voilà des anecdotes normales.
3: Et après...
1: C'est ça qu'on veut, ouais, bien Stico. Ouais. C'est ça qu'on cherche, effectivement.
3: Après, le pire. Comment est-ce qu'on a eu d'autres catastrophes? Bah, en fait, j'ai l'impression qu'on a des catastrophes tout le temps. Ah, bah si, on a fait sauter la carte son, là. la première foire aux bestiaux. On a. Là, il y avait le micro. On a fait aussi le sampler qui a explosé.
2: Premier concert qu'on a fait ensemble, j'avais une rage dedans. Donc,
3: oui, t'avais une rage dedans, ouais.
4: Ok, on va faire l'inverse.
1: Rage, hein. Ça, c'était le pays du mât.
3: On a fait barrage dedans le dimanche.
1: Ah oui, vous avez fait barrage le jour d'après?
3: Ouais, le dimanche soir, en clôture. En clôture de la jambe crue.
4: Surtout vos concerts chaotiques, vous avez au moins une bonne anecdote.
3: Voilà. Ouais.
4: Ah là, c'est plus compliqué.
1: Ça fait mal quand même. Je sais pas comment t'as fait parce que pour jouer sur les deux groupes.
2: Hein. Et ben, moi, j'ai un max de tramadol et du coup, j'ai dit à Victor de venir sur scène avec ses machines parce que j'arrivais pas à assumer le truc tout seul. Du coup, c'est pour ça qu'on est deux maintenant.
3: Voilà.
2: C'est beaucoup amusé.
7: Scandale. Qui c'est le plus fort?
2: Qui c'est le plus fort? Bon, on peut faire un bras de fer.
3: Ça, c'est l'hippopotame.
4: On n'a pas dit plus fort en fort.
2: C'est l'hippopotame.
3: Ah, c'est clairement l'hippopotame.
2: Des milliers de morts par an.
3: Non, puis l'hippopotame, ça court vite avec ses petites pattes. Hein.
6: Ouais, mais un éléphant, c'est vachement.
3: C'est pas une queue en
2: tire-bouchon. J'ai vu un crâne d'hippopotame dans une ancienne librairie qui a fermé à Bécherel. Là, il y avait un crâne d'hippopotame. Le mec, il avait une toute petite librairie et ça lui prenait la moitié de sa librairie. Je te jure, il y avait une toute petite pièce. C'était un énorme crâne d'hippopotame. Mais psychopathe, il vendait que des trucs de.
3: Je viens d'y penser, mais c'est pas les hippopotames les plus forts, c'est les rhinocéros.
2: Oui, mais c'était pas la question, ça, monsieur.
3: J'ai demandé des questions simples.
6: Et
7: qui c'est le plus fort entre Coyle et les Swans?
2: Coyle.
7: Bravo, bonne réponse.
2: Merci.
3: C'est pas ce Robin Christel, bordel.
4: Est-ce que vous avez de...
2: Manowar, merde, les plus forts.
4: Est-ce que vous avez d'autres dates de prévues prochainement?
3: Quoi?
4: Des dates, des concerts?
2: Non, là, on vient de faire une petite tournée jusqu'à Saint-Etienne. Du coup, là...
3: Faut qu'on aille à Villefranche. On est invité à Villefranche. On est invité à Orléans. On est invité à Lille.
4: Vous allez être motivé.
2: L'année prochaine, ça?
3: Pas tout de suite, en effet.
2: Ouais, pas tout de suite, on fait une petite pause.
4: Donc en 2028, on peut vous voir
3: 2030, je pense.
2: 2027.
1: Et la foire aux bestiaux, vous n'allez pas jouer?
3: Ah non.
2: Non, on a déjà joué, mais là, on va être que deux orgas, du coup, on ne se programme pas nous-mêmes, parce que sinon, ça va être...
4: Il y a trop de bestiaux, sinon.
3: Ouais, non, ça va être complexe. Non, on ne joue pas. C'est con, parce que c'est gratuit.
1: Mais cette fois, moi, j'envoie un message aux gens, ne prenez pas tous vos places pour les foires aux bestiaux dans les deux premières heures, parce que le temps que moi, je réfléchisse, que je prenne ma place et tout, je suis larguée, hein, Georges. L'année dernière, je me suis retrouvée larguée, donc je passe un message. Attendez deux, trois jours, s'il vous plaît.
3: Ah oui. Attendez 2-3 jours avant de réserver.
1: Ouais, ouais. Bah, pour moi, enfin pour me faire plaisir aussi. Ouais,
2: si tu veux, je t'envoie un message.
3: Quand on l'envoie. Bon, Anso, on envoie les préventes dans 15 minutes. Là, il faut que tu sois devant ton ordinateur.
4: Très bien, 3 jours avant. 3
2: ouais,
4: jours
2: si t'as 30 balles, tu peux m'acheter une place directe.
3: Putain, ouais, on est pas un truc.
1: Tu
3: racket
1: tout à l'heure là.
6: Je voulais savoir si Barrage jouait au canon français.
4: Ah, est-ce que vous jouez. Il demandait si Barrage joue au canon français.
3: Au canon français.
2: Qui est cet individu derrière? Il est
4: le canon français, c'est il fait un banquier de.
3: Ah, c'est les fachos
2: c'est
3: là.
2: Les faves de Stern.
3: Ah ouais.
4: Oh, est-ce qu'on peut les appeler des fachos, des fachos? Je ne sais pas. Blanc facho, facho blanc, je ne sais pas.
3: Bah déjà, il bouffe du cochon. Donc,
2: Et alors?
3: Bah, c'est des fachos.
2: Moi, je bouffe de la rillette et je me sens français quand même.
3: Genre du jardin sort de ce corps.
2: Absolument pas, évidemment.
3: Alors. Bah, je sais pas, ils nous ont pas invités.
4: Bizarrement.
2: Ouais, c'est vrai, on aurait dû.
3: Je comprends pas. Vraiment, je comprends pas. Je pense
4: on a essayé de faire des interviews là-bas.
2: À plus de 50 euros.
3: Là, tu leur mettrais des traces de speed et du popper, ça se passerait beaucoup mieux, tu vois.
2: C'est une radio, il y a des gens qui écoutent à cette heure-là.
1: Bastico valide l'interview. Hein, je veux dire, il fait des gestes très, très.
3: Ah oui.
1: De joie. Il a juté dans son bac
6: arrière. Satanique.
3: Ouais, attendez, je reviens sur la question sur notre pire concert. Mais si, c'était le concert de Barrage Acoustique aux ondes archaïques. On avait pris trop de kétamine sous LSD et que du coup, on a fait barrage. Parce qu'on n'avait plus à parler, mais il y avait que lui et moi qui nous.
6: Mais voilà ça,
3: le concert acoustique.
6: Ça,
3: le concert acoustique de Barrage.
2: On avait les têtes des amis qui flottaient autour de nous pendant qu'on.
3: Ouais, dans le noir.
2: On parlait vraiment. Mais
3: il y avait tout le monde qui allait.
4: Barrage à votre concert.
3: Ouais. Tout le monde venait nous voir, moi, genre, mais vous allez bien et tout, vous avez l'air bizarre. Et on répondait. Des coups barrage acoustique.
2: Si vous voulez programmer barrage acoustique, on prend pas de défraiement là pour le.
3: On prend pas de défraiement.
2: On vous donne 50 balles.
3: On vous donne 50.
2: Et on fait barrage acoustique.
4: Ça m'intéresse pour un festival. Moi.
3: Poppers.
1: Bon, nous allons. Voilà. Du coup, nous allons passer deux morceaux de barrage. Donc, vous avez encore le temps de vous trimballer jusqu'à Beach, parce qu'ils passent vers 1h du matin. Et c'est les derniers. Voilà. Et ça va être, ça va être leur pire concert ou leur meilleur, a priori. C'est ça le projet.
4: Il y aura encore des anecdotes pour les prochaines
1: interviews. C'est ça, c'est ça.
8: Ouais, notre pire concert, ça. En plus, il n'y avait pas que celui-là, mais en plus, à Beach.
9: C'était un sonographe qu'on a fait une interview, franchement.
3: On était
8: Je me rappelle plus le nom de l'assaut. Mais...
4: C'est le filtre à son au cas où.
2: Et bah très bien, merci beaucoup alors.
1: Ouais. Alors du coup, nous allons passer le morceau Marteau Clou et Tarnation, qui n'est pas totalement fini. Est-ce que vous avez quelque chose à dire sur ces deux morceaux?
3: Ouh là là, on a demandé des questions. Ça.
2: Alors, je sais pas, Tarnation par exemple, les paroles viennent d'un film de Jonathan Cahouette qui s'appelle Tarnation du même nom.
1: Ok.
2: À voir absolument.
1: Tiens, mec. Ok. Et par rapport au Marteau Clou
3: Bah c'est bricolage quoi.
1: Ouais, bricolage.
3: Quand tu cherches
1: un clou.
3: Quand tu bricoles, genre t'as toujours un truc, genre vraiment tu dois trouver des clous. Et genre, en fait, quand tu trouves les clous, bah t'as perdu le marteau. Du coup, t'es toujours en train de chercher le marteau. Et puis quand tu trouves le marteau, t'as perdu que t'as plus de clous.
2: Bon, techniquement, je crois qu'il y avait une métaphore.
3: Il
2: y avait une métaphore dans les paroles, mais c'était pas ça.
3: Ah bon?
2: Ouais, il y avait un niveau.
3: Je sais pas, je
2: comprends. Il y avait un niveau de lecture que t'as pas réussi à saisir.
3: Moi, je fais que du meumeu, donc.
4: Du meumeu comme les hippopotames.
1: Bon, bah
4: comme
1: merci les gars. À tout de suite sur scène.
2: Merci
1: ça va être trop bien. Et bisous. Et bah nous, on passe la musique. Donc, du coup, il y a Marteau Clou et Tarnation. À tout à l'heure.
3: Merci.
2: Allez, salut.
3: Tchou tchou.

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0: Et on est toujours sur Jet FM 91.2 avec l'émission L'heure collision et nous accueillons actuellement le groupe
1: Lagu.
0: Merci, je n'avais pas noté sur mes notes.
1: J'ai déjà passé tout à l'heure. Alors comment s'est passé le concert? Qu'est-ce qui s'est passé? Décris-nous ce qui s'est passé.
2: Qu'est-ce qui s'est passé? Écoute, j'ai fait le boulot et ça s'est très très bien passé.
1: J'ai fait le boulot. Bon, maintenant j'arrête, c'est voilà. Terminé. Au revoir.
2: Non, mais je suis vraiment très content. Je vous cache pas que comme c'est semi-improvisé, la quasi intégralité du set, les répétitions sortaient pas forcément très très bien cette semaine, et en fait je suis très content de ce qui s'est passé là pendant le concert. Alors est-ce que c'est le fait de se retrouver avec un public, est-ce que c'est le fait de se retrouver un peu à la maison quelque part, à Nantes, à Beach, et puis avec des gens très sympas de Sonocraft que j'ai eu l'occasion de côtoyer pendant le cadre de concert, est-ce que ça joue sur la prestation? Certainement. Donc très content de ce qui s'est passé, et une partie des personnes que j'ai pu croiser étaient ravies également.
1: Parce que du coup, en fait, moi, je suis passée vite fait tout à l'heure. On était sur une disposition un petit peu intimiste. Les gens, ils étaient assis. Toi, tu es dans une disposition particulière. Tu as des outils particuliers. Est-ce que tu peux nous expliquer ce que tu as fait exactement?
2: Ouais. Alors, je pousse pas les gens à s'asseoir. Je pense juste que la proposition artistique, elle l'invite à s'asseoir. Donc, moi, c'est plutôt de la musique ambiante. Ambiante dans le sens où c'est des trames mélodiques et des plages qui sont improvisées et qui vont être globalement assez calmes, avec certains moments d'intensité. Et donc, je joue assis, aussi par volonté d'être plus proche des gens, en l'occurrence. J'ai déjà testé des configurations où j'étais sur un praticable, où j'étais sur une table, etc. Et je sais pas, ça me convient pas toujours. Donc, ça forcément d'être au niveau de devant la scène, assis dans une espèce d'atmosphère un peu intime avec les lumières qui sont tamisées et tout, ça pousse les gens à faire la petite sieste sonore. Enfin, je sais pas si les gens ont dormi, mais on m'a rapporté qu'il y avait des gens qui avaient fermé les yeux. Voilà un petit peu ce que je fais, musique ambiante. Et donc c'est, comme je disais, semi-improvisé à la basse et au synthétiseur modulaire, en tout cas pour ce qui est de du live actuel, puisque sur les lives précédents, j'ai pu être à la guitare. Aujourd'hui je suis revenu à mon instrument de prédilection que je pratique depuis plus de 10 ans maintenant, et voilà, ça marche bien aussi. Donc ça répond à ta question, je crois.
1: Oui, carrément. Moi j'avais une autre question, c'est du coup comment tu construis ta musique par rapport à tes influences, parce que par exemple là tu as un magnifique t-shirt Fange, on en parlait tout à l'heure.
2: Ouais.
1: Et du coup quelles sont tes influences, comment tu les réutilises, ou si tu arrives à le conscientiser, des choses comme ça?
2: En fait, je suis capable de conscientiser mes influences, mais je ne sais pas si ça donne vraiment ce résultat-là dans la musique que je fais. Mmh. C'est juste que sur des choses ambiantes que j'apprécie, j'essaie de me rapprocher de ça, mais généralement, il y a toujours un peu mon identité qui va se greffer dedans. Notamment parce que c'est de la musique qui n'est pas 100% écrite. Là où les influences que j'ai, notamment Abul Mogard, BBO et encore des artistes comme Tim Aker, c'est de la musique plutôt écrite. Écrite dans le sens composé. Et pour le t-shirt, c'est juste, ça fait pas, il y a pas ces influences là dans ma musique. Il y a pas d'influence de musique industrielle, de musique métal. C'est juste, c'est des endroits d'où je viens. Je viens globalement de la scène punk, métal, hardcore, rock, on va dire, dans ces différentes nuances. Et Fange, c'est un groupe que je suis depuis longtemps, dont je suis content de porter les couleurs, que j'ai eu l'occasion de faire jouer il y a hyper longtemps. Mais c'est pas forcément ce qui vient alimenter ma pratique artistique à cet endroit-là. En tout cas, dans la pratique solo. Puisque, à côté, depuis quelques temps, j'ai aussi un groupe de musique qui est plutôt d'influence punk rock. Et donc, là, on peut s'attendre à ce que, dans les prochaines années, peut-être, y ait éventuellement les influences un peu métal, rock et tout, qui viennent se greffer à ça. Mais en tout cas, pour la question initiale, les influences, je t'ai cité trois artistes. Trois artistes mecs, en l'occurrence. Mais je vous inviterai aussi à aller écouter du côté de Caterina Barbieri et Hélène Fogelsinger, qui sont deux artistes exceptionnels au synthétiseur modulaire. C'est un peu les choses qui sont communes parmi tous ces artistes, c'est la pratique de cet instrument-là. Et c'est des choses qu'elles font qui sont très très fines, très mélodiques, très progressives, qui te mettent vraiment dans un bain dans un bain immersif. Donc moi j'essaie de me rapprocher de ces choses-là, sans garantie à chaque fois, parce que ça dépend un peu de l'humeur, un petit peu de l'endroit où je me trouve, de comment ça sonne, et puis de ce que j'écris comme trame d'improvisation.
1: Et comment tu crées quoi comme trame d'improvisation justement? Qu'est-ce que tu travailles? Tu travailles un rythme, quelques sons, et tu veux caler quelque chose dessus qui se répète ou des choses comme ça? Comment tu procèdes?
2: J'essaye de procéder un peu par chapitrage, on va dire, de la musique. En fait, généralement, il y a des gens qui me contactent, ils me disent « on a un créneau pour toi, on voudrait que tu joues 30-40 minutes ». Je fais rarement au-dessus de ces temps-là parce que je trouve que en musique ambiante ou en musique noise, c'est délicat de proposer des choses qui durent plus de 40 minutes parce que c'est intense, mine de rien. Mm. Tu peux vite décrocher, que ce soit dans l'expérimentation, la violence ou juste le fait que ce soit trop tranquille. Donc, on me propose de faire un concert dans ces contraintes-là, ces contraintes de temps. Et à partir de là, j'essaie de chapitrer un peu ma musique en me disant, je pense que je vais partir sur d'abord une improvisation de basse, puis après je vais plutôt partir sur des machines, puis après je vais essayer de partir sur des trucs mélodiques ou des choses plus noise. Et à partir de là, il y a tous ces petits groupes d'improvisation qui vont se greffer les uns derrière les autres. Alors je les essaye en répétition, tout seul chez moi. Je me dis, en fait, ce bloc de Lego, il fonctionne pas si bien après l'autre bloc de Lego. Peut-être je vais les inverser, etc. Donc ça, c'est dans la pratique de la répétition, c'est dans la théorie de la répétition. Mais dans la pratique, ce qui se passe, c'est que l'instrument, il est parfois un peu capricieux, le synthétiseur modulaire, j'entends. Et l'humeur, on la contrôle pas forcément, ça dépend comment on se sent. Donc il y a des fois, juste les blocs de Lego, je les déplace allègrement en fonction du live. Ce qui s'est passé ce soir, typiquement, puisqu'il y a un des chapitres que j'avais dans ma trame écrite, un chapitre d'improvisation dans la trame écrite, que j'ai complètement zappé, parce qu'en fait j'étais bien à un endroit du set et je me suis dit j'ai l'impression que les gens sont attentifs, j'ai l'impression que ça fonctionne, donc je vais rester à cet endroit là donc il y a cette théorie pour répondre à ta question, et en fait dans la pratique il y a des choses qui changent, qui sont parfois un peu inconfortables. Là ça s'est bien passé, c'est cool. Il y a des fois ça se passe un peu moins bien, je suis pas forcément aussi satisfait, mais voilà un petit peu le processus de création. C'est surtout autour d'une proposition de live qu'on me fait avant. Donc proposez-moi des concerts, s'il vous plaît.
1: Allez-y.
3: Pour faire des concerts, on peut te contacter où?
1: Oui, c'est ça.
2: Il y a plusieurs médiums pour ça. La quasi-intégralité des réseaux sociaux, particulièrement Instagram. J'ai une petite page sur un peu carte de visite numérique sur laquelle il y a mon mail. Donc je pense que le mieux, c'est encore de m'écrire sur Instagram ou de me passer un petit message.
3: Et tu peux appeler ton nom pour les auditeurs?
1: Parce que des fois, c'est un peu compliqué.
2: C'est Dagur, D-A-G-U-R-E, suivi de Noise. Dagur, Noise.
3: Noise, d'accord. Donc N-O-I-S-E.
2: Ouais, Dagur, Noise.
4: C'est le petit instant promo. Est-ce que tu as une date ou des dates de prévu?
2: Oui. Et non, en fait, il y a une date que j'ai, mais je ne peux pas communiquer dessus parce que c'est une date qui n'est pas légale.
3: C'est privé.
2: Voilà. Privé. Mais oui, j'ai des concerts de prévus. Pas beaucoup en cette année 2026. Aussi par choix, parce qu'en fait, je ne tourne pas beaucoup avec ce projet-là parce que ce n'est pas, mon boulot. Mais l'année dernière, j'ai pas mal tourné. J'ai fait une dizaine, douzaine de dates, ce qui je trouve beaucoup pour un projet qui débute et qui n'est pas forcément identifié parce que c'est de la musique qui est assez niche. Cette année, c'est resté plutôt tranquille. Je ne suis pas forcément en grosse recherche de dates. Ce sera plutôt pour 2027 où j'aimerais bien écrire quelque chose de différent. Toujours basse et synthétiseur modulaire, très vraisemblablement. Donc s'il y a des gens qui écoutent ça, qui ont apprécié la musique ou qui vont apprécier la musique qu'on va passer et qui veulent me contacter, ce serait éventuellement pour anticiper 2027. Voilà, donc me contacter sur Instagram ou par mail.
1: Le massage est bien passé. Du coup, j'avais une question aussi. Ça m'a beaucoup marqué aussi que tout à l'heure, tu utilises les mots Lego et tout. Et tu fais un peu une sculpture sonore, tu vois, un peu comme ce qu'ils font à Apo 33 et tout. Tu connais un petit peu ce qu'ils font et tout
2: Ouais, Apo 33, je ne les connais pas très très bien intimement, mais j'ai eu l'occasion d'être invité par Apo 33 il y a un an et demi maintenant au festival Audio Blast. Je sais pas s'il faut présenter le festival et l'asso, mais
1: pas besoin, mais c'était plus pour le côté un peu sculptural du truc. Je voulais voir comment tu parlais des blocs de Lego et tout, vraiment tu t'imagines ça vraiment comme ça, genre il y a
2: l'origine,
5: le côté modulaire.
2: Ouais, absolument. Il y a quelqu'un en régie qui nous... J'entends la voix, donc je n'avais pas encore le visage. C'est marrant.
1: Il ne porte pas de vêtements, d'ailleurs, toujours.
2: Mais personne ne porte de vêtements, là.
3: Il a des chaussettes.
4: On est tout nus.
2: Et on est tous tout nus, en fait. On ne vous a pas dit.
3: C'est le seul qui a des chaussettes.
1: Tout bronzé.
2: Non, sur la sculpture, c'est marrant que tu mentionnes ça, parce que quand j'ai commencé à pratiquer autour de cette pratique d'improvisation, j'avais pas forcément d'imaginaire créatif ou quoi, donc je me suis beaucoup reposé sur des œuvres originales genre des bouquins, des films, etc., pour m'inspirer de ça. Et petit à petit, quand j'ai commencé à continuer à pratiquer l'improvisation, je me suis rendu compte que ça ressemblait des fois à des choses d'improvisation qu'on voit en danse, qu'on voit en sculpture, qu'on voit voilà, à ces endroits-là ou en peinture. Et il y a même des proches qui m'ont dit que finalement, dans ma pratique, alors que ce n'est pas du tout ma culture, ça ressemble à ce que feraient certaines personnes dans le jazz, dans le sens où il y a des choses qui sont écrites dans le jazz. On dit, bah voilà, ce standard-là, il va y avoir tels accords, et on sait que c'est à cet endroit-là qu'on peut se reposer. Et ensuite, il y a des trames d'improvisation, enfin des phases d'improvisation pour chacun, pour chacune. Et donc récemment, ouais, je me suis mis à penser à ça. Je me suis dit, ah ouais, en fait, il y a un truc un peu où tu sculptes et tu sais pas forcément à quel résultat tu vas arriver. Est-ce que ta sculpture, elle va être effrayante? Est-ce que ta sculpture, elle va être plutôt sexy? J'en sais rien. Donc, oui, je dis sexy parce que forcément, il y a des images de classiques antiques qui me viennent à l'esprit. Mais voilà, après, c'est pas la sculpture n'est pas une source d'inspiration, mais ça se rapproche peut-être.
5: C'est un côté processus créatif qui peut être méga intéressant, et c'est de se laisser porter par sa propre œuvre. Et
2: ouais.
5: De pas du tout savoir où c'est, et c'est le truc où ça t'emporte, et ah, vas-y, je finirai où ça, je finirai. Et
2: Ouais. Et ça se passe beaucoup plus comme ça dans le live que dans la répète. Alors que la répète, j'improvise aussi. Mais en fait, ça se passe beaucoup plus comme ça quand je me retrouve en situation.
5: Le rapport d'échange avec le public, c'est un truc pour des personnes qui n'ont jamais joué sur scène et qui ne s'en rendent pas compte. C'est vraiment quand tu t'envoies une émotion, t'envoies un truc à un public et qui te renvoie ça, ça te porte tellement. Du coup, c'est un peu le truc, on rigole avec ça, mais c'est un peu le feu sacré.
2: Non, mais c'est vrai, c'est clair, c'est vrai. Alors moi, je vois pas trop le public parce que du coup, c'est un peu la tête dans le guidon, dans le synthé, mais ça se sent en fait.
3: Ça se ressent,
2: tu vois des gens autour de, enfin, tu sens les gens autour de toi, tu sens que les gens sont attentifs, t'entends pas de gens qui parlent, des choses comme ça, et tu te dis, ok, en fait, les gens, ils sont dedans a priori, quoi. Et je voulais dire un autre truc et j'ai oublié, mais je vais m'arrêter là. En fait.
1: Là, on va l'interview est plus ou moins terminée, mais genre une dernière question, peut-être, sauf si vous en avez d'autres.
3: Moi, ça va.
1: Pour présenter les morceaux qu'on voulait passer. Donc, en fait, tu as créé un album qui s'appelle Stupid Fat Hobby, et du coup, on va passer Stupid et Hobby parce que Fat, il est trop long.
3: Stupid Hobby de Joufou.
1: Ah ou genre il y en a.
2: C'est exactement ça, en fait. Okay. T'as la ref.
1: Et du coup, c'était quoi? Voilà. Du coup, c'était ça. Il faut que tu nous expliques.
2: Ouais. En fait, autant dans la pratique, quand je suis en live et tout, je pense que je suis assez sérieux parce que j'ai envie de me montrer vulnérable et de proposer quelque chose. Par contre, dans les propositions sur les réseaux, dans les noms de morceaux et tout, je m'en fous complètement. Et donc ce truc là, Stupid Fat Hobby, c'est un live en fait, c'est un live que j'ai fait il y a bien longtemps maintenant, il y a 2-3 ans je pense, donc c'est 3 morceaux mais c'est un live complet. Et je me suis dit quand même c'est un hobby de connard en fait, de faire du synthé, de faire des trucs ambiantes, personne t'écoute, c'est vraiment un stupide hobby. Et j'ai repensé à cette phase, ouais, stupid fat hobbit,
3: ouais.
2: Stupid hobby Joufflu. Et du coup voilà, c'est ça, c'est stupid fat hobby, c'est juste hobby de merde, gros hobby de merde, et c'est gros hobby Joufflu.
3: Non mais j'aime bien moi perso.
1: Bah nous on est contents.
3: Je suis fan de Tolkien aussi, enfin Tolkien.
1: Ok.
6: Très honnêtement c'était extraordinaire.
2: Bah merci, ça fait plaisir.
1: Voilà, donc pour ceux qui ont manqué, bah chais.
3: Fallait venir à l'heure. Ouais, on vous le dit depuis tout à l'heure, bon, ça fait depuis 20 heures qu'on dit faut venir.
1: Ouais.
3: Voilà.
1: Mais il y a d'autres trucs encore, si vous voulez.
4: Les retours que j'ai eus, c'est que c'était très sensoriel et que c'était mieux profitable d'être assis pour sentir les vibrations au niveau du sol, parce que certaines fréquences ne sont pas audibles, mais on les ressent.
3: Mmh. Oui, complètement.
2: C'est bien vrai.
1: Voilà.
3: Ce que j'expliquais tout à l'heure quand on était en train de faire le test, c'est que j'avais un son que tout le monde entendait et que moi j'entendais pas, mais j'arrivais à le ressentir, alors je l'avais pas dans les oreilles.
2: Pour l'anecdote, au sujet de ressentir le son, vas-y, tu voulais dire un truc, je t'ai coupé. C'était le deuxième concert de Sun que je voyais, donc groupe emblématique de musique drone doom. Et à ce concert-là, je me faisais un peu chier, honnêtement. On va pas se leurrer. Une fois que t'as vu les mecs sous leur capuche et qui soulèvent la guitare, tu fais oui, bon, on a compris, c'est une messe noire. Et en fait, je me suis dit, mais je vais faire un truc, je vais m'allonger. Donc c'était au lieu unique à Nantes. Et genre, je me suis allongé, j'ai fait ma meilleure sieste. C'était trop bien. Genre, vraiment, parce que du coup, c'était plus du tout agressif. T'avais des fréquences que tu prenais plus dans la gueule.
3: Ouais.
2: Mais par contre, t'avais des fréquences que tu ressentais physiquement beaucoup plus quand t'étais allongé. Et il y a un vigile qui est venu me voir et qui m'a fait ça va et tout. Je fais ouais, je suis bien. Et en fait, ça a incité les gens à s'y mettre. Et après, j'ai rouvert les yeux. Je me suis retrouvé avec 5-6 personnes allongées autour de moi. C'était trop
1: marrant. Et ça t'a fait du bien parce que moi, j'ai fait déjà Stephen O'Malley tout seul dans un frac.
2: Ouais.
1: Et j'étais du coup pas très loin des 10 enceintes énormes.
2: Ouais.
1: Et j'étais allongé par terre. J'ai eu l'impression que mon cerveau, enfin, que mon crâne allait exploser hein, quand même.
2: Non, en vrai, j'étais bien. Puis quand j'ai commencé à en avoir marre, je suis sorti de la pièce. Voilà. Non, franchement.
6: Et du coup, moi, j'ai une question parce que du coup, tu as joué assis.
2: Oui.
6: Ça a incité d'ailleurs des gens à s'asseoir. On était, t'as bien vu, au premier rang, on était assis, quoi.
1: À la fanzouze, quoi.
6: Bon, bah, désolée, oui, j'ai trouvé ça génial. J'ai du mal à m'en remettre encore, c'est comme ça. Et ma question, c'est justement, est-ce que c'est pour ressentir les infras?
2: Non, on a posé la question tout à l'heure.
6: Pardon.
2: Non, mais t'étais pas là, t'inquiète. Okay. Non, c'est vraiment juste par commodité et aussi par intimité. En fait, c'est juste plus confortable et c'est plus sympa, je trouve, dans cette proposition musicale-là.
3: Vu que c'est au début de l'interview, ça fait un petit rappel sur le début.
6: Mais j'avoue, et puis en fait, mais t'as très bien réussi ton coup parce que.
2: Mon casque.
6: Je me suis dit que j'avais l'impression de voir quelqu'un, tu sais, devant son PC qui compose son petit truc dans son coin. Mmh. Et t'as très bien réussi le côté très intimiste.
2: Bah, trop bien, merci. Voilà. Trop chouette.
1: Ouais. Bon.
3: Bravo.
2: On est bavards.
1: Ah, merci. Bravo.
3: On va sur le son.
1: On va lancer du coup les deux morceaux Stupid et Obi du Stupid Fat Hobbit. Obi, pardon, excusez-moi, j'ai fait un lapsus révélateur. Obi.
2: Rest in peace, Tolkien. Pense à toi.
1: À tout à l'heure.
5: Attends, on commence par Stupid ou par Hobbit?
1: Stupid et ensuite Hobbit.
3: Joufflu.
1: Joufflu en dernier, mais il n'y a pas.
5: Couillère.
1: Couillère.
4: Mon précieux.
3: Pas changer assiette pour toi.

0: Ah. Et on est encore sur Jet FM 80, on est toujours pas à l'antenne. Je suis en avance.
1: C'est quoi?
0: Attends, on est à l'antenne ou pas là?
2: Oui.
0: On est sur Jet FM 91.2, on est toujours sur l'heure collision en direct de Jet de Sonocraft aux ateliers de Beach. Et on accueille actuellement Paquito. J'allais dire Papacito, mais non, Paquito, on n'appliquera jamais celui-là. Voilà. Donc Paquito.
2: Tu peux m'appeler jus d'orange si tu veux.
0: Jus d'orange.
2: Voilà.
0: Et on accueille jus d'orange en direct. Est-ce que vous pouvez fermer la technique et arrêter de parler?
3: C'est Paquito, c'est l'autre.
0: C'est Paquito,
2: c'est Paquito, c'est Paquito jus d'orange.
1: C'est Paquito ou c'est Paquito?
0: C'est Toki.
1: Donc du coup, ce soir, Paquito, on est merci d'être venu pour faire cette interview.
2: Bah, merci à vous.
1: Du coup, tu vas être là. On a interviewé que des gens qui faisaient des choses plus du sonore, même s'il peut y avoir un peu de visuel. Là, on est plus dans le visuel avec un tout petit peu de sonore éventuellement.
2: Et un petit peu de sonore, oui.
1: Voilà, parce que tu as deux pièces que tu présentes dans l'exposition. Est-ce que tu veux donne-leur leur nom et tu peux nous expliquer ce que c'est pour que les gens aient envie de venir. C'est gratuit demain pour y aller à l'expo. Donc,
2: Alors, il faut que j'arrive à me vendre, quoi.
1: Ouais.
2: Alors ça, je sais pas faire.
1: Ah, par exemple, déjà, la voix du végétal.
2: Ah oui, il y a deux propositions. Il y a une proposition, j'appelle ça des capsules chorégraphiques, où c'est des petits montages que j'ai fait vidéo à partir d'images. En fait, j'essaie de redonner du rythme et je construis un peu un récit avec des images à partir de musique préenregistrée. Pas que, il y a une troisième vidéo que j'ai fait avec un copain batteur. C'est un portrait de batteur. Donc il y a cette partie-là. Et puis après, il y a un autre travail autour de la photo pure sur le végétal.
1: D'accord.
2: Voilà.
1: Et c'était ça, la voix du végétal?
2: La voix du végétal, c'est ça, oui. C'est les photos.
0: Et le portrait de batteur, c'était Pablo Picasso?
2: C'est Nico Couré.
0: Non, c'était une blague sur pas Picasso.
1: Bon, ça arrive, hein, moi j'en fais pas. Des pâtés.
2: Des pâtés, Paquito
1: Paquito.
2: Des pâtes. 11 minutes.
1: Tu viens d'où, Paquito?
2: Je viens de Normandie.
1: C'est vrai?
2: Eh oui. Mais en fait, je ne me parle pas espagnol, parce que c'est ce qui m'a valu mon surnom.
0: No
2: hablo espagnol, no. Porque cuando estamos en un pequeño infanto.
0: ¿Qué que alors?
2: Sí, no comprendo el profesor.
0: Me de topar por culo.
2: Sí, y dice, Paquito, no mira el profesor. Y Paquito, no answers. I speak English too.
1: Sí. Ouais.
2: Enfin bref. Et puis moi, je crois que ça veut dire, vas-y, dépêche-toi, c'est à toi. Et
1: est-ce que c'est un pseudonyme, Paquito?
2: C'est devenu, oui, ça veut dire petit François.
1: Ah.
2: C'est Francinou.
1: Oh, c'est mignon.
2: Non, j'aime pas du tout.
1: Mais pourquoi t'as choisi ça alors?
2: Bah après, c'est les copains qui se sont mis à m'appeler Paquito.
1: Ah.
2: Voilà. Il y avait l'officiel, c'était François, et les copains, c'était Paquito.
1: Ah.
2: Alors,
1: d'accord.
2: Par la force des choses, c'est devenu Paquito.
1: D'accord. Et du coup, j'ai vu que tout ce que tu avais préparé, autant la vidéo Vegetable Drum,
2: oui,
1: que par exemple la voix du végétal, c'est autour du végétal. Donc du coup, genre par exemple dans Vegetable Drum, on voit un espèce de cyprès, j'imagine.
2: C'est ça.
1: Qui est vu par dessous et qui est un peu majestueux et qui avec la musique, ça fait un truc un peu.
2: On voit cyprès, oui.
0: Cyprès.
2: Ah, c'est ça. T'as autant de finesse que moi, je le sens.
0: J'étais à ça.
1: Donc voilà, il y avait une blague que j'avais pas comprise. Alors que moi, je pensais qu'il vivait juste sa vie de cyprès et qu'il avait envie de vivre une vie de, je sais pas,
0: de boulot.
1: À tout.
2: Ouais.
1: Une vie de boulot.
2: Non, alors,
1: c'est bon, ouais. Ça va. Stop.
0: Ouais, être ou ne pas être. On n'est pas en chaîne tout ça. Non, j'arrête.
4: On enchaîne.
1: Non. Du coup, qu'est-ce que tu vas en dire par rapport à ça?
2: Alors, l'idée, en fait, j'avais fait quelques photos de ce cyprès. D'ailleurs, il existe aussi en photo, que j'aime beaucoup, parce que il y a une forme de visage qui apparaît. Parce que c'est vrai que même les photos de végétaux, quand je me suis intéressé aux végétaux, après m'être intéressé aux humains.
0: Ouais.
2: Parce que justement, je me suis demandé un peu comment photographier un végétal, une plante. Qui n'est pas forcément évident, surtout qu'en général, on va toujours voir des belles plantes. Et puis, j'ai eu envie justement de me confronter à chercher une beauté dans ce qui peut paraître a priori banal.
0: Ouais.
2: Donc, le cyprès est un bon sujet pour ça. Et alors, je me suis retrouvé avec pas mal de photos. Et à un moment donné, voilà, c'est l'envie de, comme je viens aussi un peu du monde de la chorégraphie, c'est un peu arriver à redonner du rythme, de la danse dans le montage des images. D'accord. Et en général, voilà, il y a une musique qui m'inspire, puis je commence à monter à partir de là. En l'occurrence, il doit y avoir peut-être 5-6 images, pas plus.
1: D'accord.
2: Et après, voilà, c'est en rebidouillant un petit peu les images, ça crée parfois des illusions, comme parfois on voit une forêt qui apparaît dans le cyprès, bref.
1: Et la musique, c'est Liars de Mordrum, c'est ça ?
2: C'est ça.
1: Ok. Et qu'est-ce que c'est quoi comme groupe ? C'est toi qui as fait la musique ou c'est des amis à toi ?
2: Ah bah j'aimerais bien, mais non, Liars, tu connais pas.
1: C'est pour ça.
2: Ouais, bah c'est un groupe. Ouais, oui.
1: Non, parce qu'il y avait plus loin, il y avait marqué Radiohead et j'ai vu que c'était pas bien.
2: Alors il y a après Radiohead à la fin, oui.
1: Ah,
2: j'ai fait un
1: ça.
2: Petit montage. J'ai quand même mélangé The Liars avec Radiohead.
1: C'est pour ça que j'avais
2: ouais,
1: pas
2: oui.
1: le.
2: Après il y a un autoportrait avec ouais. une musique de Tom Waits. Et un dernier qui est justement le portrait de mon copain, là, qui est plutôt justement une bande-son que lui a faite.
0: Okay.
1: Et du coup, aussi, moi, franchement, le cyprès aussi, ce que ça m'a fait penser, c'est qu'il y a beaucoup de peintures qui m'ont beaucoup touchée quand j'étais plus petite, de Van Gogh, où tu as vraiment des cyprès, mais des cyprès qui sont comme ce que tu as présenté, c'est-à-dire vraiment... un peu sombre, hyper hyper intense en fait. Je veux dire, le truc, il reprend la violence du vent en fait.
0: Ouais.
1: Et je pense que c'était ça qu'il faisait dedans. Et j'ai l'impression qu'il y avait, enfin, que t'as essayé de reprendre un peu une densité. Est-ce que du coup, s'il y avait pensé
2: merci.
1: À ça...
2: Mais non, je sais pas.
1: T'as pas
2: ah ouais,
1: pas
2: non, j'ai pas.
0: Moi perso, je vois pas tes oreilles, donc peut-être.
3: Alors j'ai une question. Est-ce que dans ton travail, il y a un côté punk? Et si oui, pourquoi? Je t'ai fait bugger, désolé.
2: Une autre question. Est-ce qu'il y a un peu... Non, je pense pas. Je sais pas.
0: Qu'est-ce que le côté punk aussi?
2: Ouais.
0: Est-ce qu'on peut considérer un peu?
3: Vaste question.
2: Bah ouais, punk. Ouais, c'est vrai que moi, j'ai rencontré des punks qui avaient pas l'air du tout punk et des punks qui n'étaient pas forcément punk.
0: Ouais.
2: Donc c'est vrai qu'entre. Alors c'est vrai que là, je fais pas punk.
0: Qu'est-ce qui est punk?
2: Oui, qu'est-ce qui est punk? Non.
1: Bah, après, t'as pas pris ta douche, hein, je te rappelle.
2: J'ai
1: donc
2: pas
1: ça,
2: pris ma douche,
1: stylé,
2: mais j'ai mis du sang bon quand même.
1: Ah,
2: donc
1: ouais.
2: Ça fait pas punk ça.
0: Ah, ça dépend.
2: Il y a quand même
0: un sang bon de voiture qui me met autour du cou.
2: J'ai comme une projection. Là oui.
1: Ah, il est là pour te sauver là.
2: Oui.
1: Là.
2: Non, c'est vrai.
1: Gilda, c'est
2: mon,
1: vraiment
2: mon
1: la
2: petit sapin en forme de cyprès quoi.
0: Donc ça, ouais, tu vois ça. On reste d'accord.
2: Non, tu vois, j'ai quand même projeté. Je me suis dit, je mets du sang bon. Je sais pas la soirée. Voilà, si j'avais été punk, rien à foutre de ce qui va se passer. Donc peut-être que je suis.
1: T'es semi.
2: T'es pas semi-punk, ouais.
1: Mais est-ce que c'est peut-être aussi. Est-ce qu'il y a une dimension un peu engagée aussi dans le fait de représenter des végétaux et de les mettre en scène aussi? Ou pas?
2: Bah, mon engagement, justement, ouais, à chaque fois que j'ai fait des choses, j'ai jamais cherché à être engagé, j'ai jamais cherché à véhiculer quelque chose. Plutôt. Essayer d'amener des univers où les gens peuvent se retrouver ou pas dedans, plutôt que d'avoir un engagement quelque part, quoi. C'est un peu, voilà, c'est mon côté punk. De pas vouloir, justement, de pas vouloir me prononcer, parce
1: d'accord.
2: que ça me...
0: Ouais,
2: enfin, je me sens pas, justement, apporter un message, ou même si le punk, c'est quand même un message, hein.
1: Bah oui.
0: C'est un message.
1: Ouais.
3: Et les végétaux ont un futur, pardon, excuse-moi.
1: Oui, pardon, vas-y, fini.
2: Le futur, ouais, je sais pas s'ils ont, ouais, bah j'espère.
0: Ils ont plus de futur.
1: On espère qu'ils ont un futur.
2: Ouais, ouais.
1: Et ça, parce que sinon, ils auraient pu être nos futurs, mais ils sont futurs. Donc c'est vrai, c'est pas punk. Hein.
2: Un végétal, mais en fait, c'est, ouais, ouais, faut pas rentrer là-dedans.
3: Bon, il fait chaud, le gouvernement nous dit de faire des câlins aux arbres.
1: C'est ouais, ça. C'est ça. sinon, j'avais une autre question. Tu disais d'ailleurs que tu avais, quand tu parlais de capsule chorégraphique, que tu venais de la danse. Donc, ma question que j'allais me poser, c'était plus est-ce que tu as une formation artistique? Est-ce que tu es autodidacte? Comment t'en es venu à faire de la photo, de la vidéo? Quel est le rapport à la chorégraphie? Pourquoi tu dis que tu viens de la chorégraphie? Parce que ça, c'est très mystérieux là pour le moment.
2: Ouais. Alors, non, je n'ai aucune formation. C'est un peu la vie qui m'amène au fur et à mesure aux choses. Ce qui m'a amené à la photo, c'est que je travaillais avec des chorégraphes. On faisait une résidence. J'avais toujours un appareil avec moi. Et en fait, je n'osais pas prendre les gens en photo. J'étais trop intimidé. Je faisais toujours du travail photographique dans un cadre. Et puis en résidence, je me suis dit, bah, allez, hop, on était à Porto. Il y avait la fête dans la ville. Je me suis dit, c'est l'occasion, personne ne va me regarder, je vais prendre mes photos. Et puis je me suis bien amusé avec ça. À un moment donné, je pose mon appareil photo parce que je parlais avec une copine. On prend une petite demi-heure, hop, on se lève, on s'en va. Puis je dis, ah merde, je fais demi-tour, mon appareil photo, plus d'appareil photo. Et je me suis dit, bon, là, c'est... Enfin, justement, je ne suis pas du style à laisser traîner ce genre de choses. Ouais. Du coup, je me suis dit, bon, c'est un signe, ce n'est pas pour moi la photo, quoi. Et puis,
0: c'est une autre histoire.
2: Voilà. Et puis, en fait, un mois après, je me suis dit, allez, je me lance dans la photo. Du coup, je me suis vraiment lancé dans la photo. Et avant ça, justement, j'avais fait 3 projets de danse chorégraphique. Je suis moi-même pas vraiment, je suis pas chorégraphe, mais j'ai travaillé avec des danseurs. Du coup, c'était justement travailler le travail de scène du chorégraphe. Moi, j'ai plutôt pris comme mettre en espace et en temporalité des corps. Mmh. Et avant ça, j'ai travaillé sur la temporalité. Voilà, ma vraie formation, c'était une formation de recherche autour de la temporalité.
1: C'est-à-dire dans quel domaine ? En général ?
2: En général, en philosophie, en épistémologie.
1: Ok, d'accord. Ok. J'avais une question.
2: C'est clair. Hein.
0: Est-ce que tu as des endroits où on peut te suivre ou des prochaines dates que tu as ?
2: Absolument pas.
0: T'as aucun réseau, t'as pas de trucs prochainement, des expos, des trucs comme ça ou...
2: Non, j'ai pas. Et puis je suis très mauvais dans tous ces trucs-là. Toi, ouais. Même. Non, alors malheureusement, oui, c'est vrai que je ne montre pas trop souvent mon travail.
0: Ouais.
2: Parce que peut-être que je ne sais pas trop bien m'en occuper ou...
0: Ça peut, après, mais... est-ce que tu as envie de ça aussi c'est...
2: Bah si, j'aimerais ouais, bien, ouais, quand même, ouais.
0: Bah ça...
2: Ouais, oui, non...
0: Bah, déjà, pour les auditeurs qui nous écoutent, si vous voulez voir, il faut venir.
2: Ah bah, il faut venir,
1: voilà.
2: Ouais.
0: T'es là tout le week-end ou juste ce soir ?
2: Je serai là demain.
0: Demain ?
2: Demain, dimanche, c'est pas sûr.
0: Parce que là, si vous... déjà, dépêchez-vous ce soir, parce qu'il y a encore d'autres groupes qu'on vous a présentés tout à l'heure qui sont hyper bien. Et en plus, venez demain.
1: Ouais. Et comme ça, si vous avez des questions, vous pouvez les poser directement en live devant les œuvres, c'est quand même plus sympa.
2: Et oui, vous avez vu, je sais très bien m'exprimer, c'est très clair.
1: Non, ça s'est très bien passé, t'inquiète.
2: Ouais. Bon, merci à vous.
0: Tu es un savoir-être formidable. Tu fais un bon boulot.
1: Ouais.
0: On fait les mêmes blagues, mais... Désolé.
1: Gildas est content, là, vraiment. Bon, du coup, on va pouvoir s'arrêter ici pour l'interview. Est-ce que vous avez quelque chose à poser comme question, des choses à dire sur le festival ? Parce que nous, on a envie d'un petit peu d'en profiter. Donc,
0: ouais.
1: Je pensais qu'on vous dire au revoir.
0: Ouais.
1: Et bientôt, à demain, 16h.
0: À demain, dès 16h sur l'émission, mais sur Jet FM.
1: Sur Jet FM.
0: À quelle heure ça vous demain ici ? Je ne sais plus, j'ai oublié. Est-ce qu'on a le temps de meubler le temps que je puisse prendre quelqu'un plus
1: tard ? Oh, ça doit être 14h, un truc comme ça, non ?
0: Je ne sais plus. Le Jai, oui, il y a le marché de bière qui ouvre demain, donc oui, ça doit
1: être. Le salon de la microbrasserie est de 14h à 20h demain.
0: Donc en gros, de 14h à 20h.
1: Le DJ set et la performance est à 14h. Voilà. C'est la performance de Glyph, où il se fait tatouer en live en même temps qu'il fait quelque chose.
0: C'est
1: le workshop sur lequel il faut s'inscrire sur Internet, sur le Hello Asso de Sonocraft. Il y a lieu de 15h30 à 18h30. Il faut s'inscrire avant demain matin. Ouais. Et il reste des places, donc faites ça vite.
0: Par contre, cette partie-là est payante. La partie d'avant était gratuite.
1: Oui.
0: Donc là, le workshop, c'est 12 euros. Après, si vous avez des minima sociaux, c'est à 10 euros. Et après, il y a le soir où en gros, il y a les concerts concerts qui vont se faire
1: à partir
0: 10
1: de 19h.
0: 8 euros en pré-vente, mais les pré-ventes, désolé, sont finies maintenant. Donc ça sera 10 euros pour la soirée si vous venez. Et ce serait hyper cool.
1: Ouais, ce serait bien. Et sinon, dimanche, vous pouvez venir. Pareil, il y aura aussi l'émission de 16h à 17h minimum. Voilà. Et il y aura les concerts seront dès 17h et ils seront gratuits. Et il y aura toujours un DJ set à disposition.
0: Tout sera gratuit. Il y aura encore les expos et tout sera gratuit. Et ça sera très bien.
1: Et là, du coup, si vous avez manqué les possibilités, vous pouvez vous rattraper dimanche.
0: Et si vous aimez la bière, il y a 10 brasseurs et brasseuses de bière qui seront là pour présenter leurs produits,
1: oui.
0: Qui sont hyper bons. J'ai pas tout goûté non plus.
1: Et
0: mais j'ai déjà goûté au moins la moitié des brasseurs. Et je vous conseille de le faire.
1: T'as goûté la moitié des brasseurs ?
0: L'orbière et les brasseurs.
1: Oui,
0: voilà.
1: Oui, bah,
2: 10h30 en même temps, hein, t'as le temps.
1: Bah ouais, mais en même temps, c'est un packaging.
0: Ah bah, ça fait quelques années qu'on est là. Hein.
1: Bah, c'est
0: moi,
1: ça
0: fait 6 ans que je suis à Snowcraft. On commence à se connaître.
1: Snowcraft, hein. Là, commence à avoir un accent belge à cause de la bière. Là.
0: Et pourtant, j'ai vécu plus à Toulouse qu'en Belgique, moi.
1: Bah, je sais, mais là, tu l'as vu, ça, c'est à cause de la bière. Ça. Je l'ai vu, ta langue fourchée.
0: C'est
1: là.
0: Vrai, ça m'arrive.
1: Donc voilà, on va vous laisser avec un dernier morceau. Pour,
0: dimanche, je reviendrai de Vendée, j'aurai l'accent vendéen en plus. Je l'ai eu déjà, l'accent vendéen.
1: Il y avait le petit instant vendéen. Nous allons vous laisser du coup avec un dernier petit morceau avant de vous quitter. Un dernier morceau de Radical Kitten qui s'appelle Uppercut de l'album éponyme Uppercut. Voilà. Donc on vous souhaite une bonne soirée et à demain 16h.
4: Je suis désolé, j'ai pas du tout entendu.
0: On envoie Radical Cat avec la chanson Uppercut.
1: Radical Titan qui passe demain demain soir au concert avec plein d'autres choses. Vous pouvez regarder sur le programme sur le site de Sonocraft. Voilà.
0: Et on vous souhaite tous de venir à Sonocraft et on et en gros, bah, vous voulez un peu les trucs, donc.
1: Et qu'on en reparle.
0: Donc, on a interviewé qui ? On a interviewé Julien Clerc qui vont jouer à
4: 21h.
0: C'est Radical Kitten avec la chanson Uppercut. Donc, en gros, ce qui va passer, c'est Frantix qui. C'est bon, c'est passé.

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